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1: Ce soir, cette nuit, ennuagement avec de la pluie qui devrait débuter en toute fin de nuit, des vents légers et un minimum de plus 2 degrés. Demain, mercredi, de la pluie intermittente mêlée de bruine, hauteur prévue de 10 à 15 mm de pluie. Il y aura des vents avec des rafales jusqu'à 50 km/h, maximum de 8. Jeudi, des nuages, maximum de 9. Vendredi, de la pluie intermittente, maximum de 4 degrés. Et samedi, ça regarde pas bien, des averses et un maximum de plus 4 degrés.
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1: Ce soir, cette nuit, ennuagement avec de la pluie qui devrait débuter en toute fin de nuit, des vents légers, un minimum de plus 2 degrés. Demain, mercredi, de la pluie intermittente mêlée de bruine, hauteur prévue de 10 à 15 mm de pluie. Il y aura des vents avec des rafales jusqu'à 50 km/h, maximum de 8. Jeudi, des nuages, maximum de 9. Vendredi, de la pluie intermittente, maximum de 4 degrés. Et samedi, ça regarde pas bien, des averses et un maximum de plus 4 degrés.
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1: Ce soir, cette nuit, ennuagement avec de la pluie qui devrait débuter en toute fin de nuit, des vents légers et un minimum de plus 2 degrés. Demain, mercredi, de la pluie intermittente mêlée de bruine, hauteur prévue de 10 à 15 mm de pluie. Il y aura des vents avec des rafales jusqu'à 50 km/h, maximum de 8. Jeudi, des nuages, maximum de 9. Vendredi, de la pluie intermittente, maximum de 4 degrés. Et samedi, ça regarde pas bien, des averses et un maximum de plus 4 degrés.
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2: Bonjour à tous, ici Julie Drapeau. Des organismes de protection environnementale s'unissent pour restaurer la connectivité entre les habitats aquatiques et le bassin versant de plusieurs rivières à saumon de la Gaspésie. L'objectif est d'aider les populations de salmonidés qui ont vécu des montaisons sous les moyennes historiques en 2024. Le Conseil de l'eau Gaspésie-Sud et du Nord de la Gaspésie s'attaque donc aux traverses de cours d'eau qui sont susceptibles de bloquer la circulation du saumon et de l'omble de fontaine. Parfois, ces ouvrages peuvent être mal conçus et nuisent au passage du poisson, à l'accès aux frayères ainsi. Éventuellement, ils contribuent à fragiliser les populations de salmonidés. Le projet est majeur parce qu'il vise à répertorier une soixantaine d'ouvrages sur les rivières Cascapédia, Bonaventure, Madeleine, Capcha et Sainte-Anne. La première étape consiste à les caractériser sur le terrain. Ce sera terminé en novembre et l'an prochain, 9 à 12 sites seront rectifiés, explique la chargée de projet au Conseil de l'eau Gaspésie-Sud, Gillian Slater.
3: Idéalement, ça va être du remplacement, mais il y a certaines d'entre elles qui pourraient, plutôt que des genres de passes migratoires, qui permettraient le passage quand la traverse est en bon état, mais qu'il y a juste un problème de franchissabilité. Ça pourrait passer par une passe migratoire, ça pourrait passer par aussi agir sur les problèmes de sédimentation. Alors, et faire des bassins, tu sais, dévier un peu les flux qui sont problématiques.
2: 230 000 $ seront investis. Le projet porte sur plusieurs années de travaux scientifiques et de collaboration régionale. Une analyse cartographique réalisée par le GINOU en 2023 a démontré que 29 % des ponceaux installés en milieu forestier ont un angle qui rend la traverse infranchissable pour les poissons. Les députés à l'Assemblée nationale seront assermentés jeudi. La députée de Gaspé, Mégane Perry-Mélançon, ne veut pas spéculer sur ses possibilités de faire partie du Conseil des ministres du nouveau gouvernement péquiste. Le Conseil des ministres doit être assermenté, par ailleurs, mercredi, même si plusieurs informations circulent sur sa nomination comme ministre. Mégane Perry-Mélançon ne veut pas commenter sans remettant à son chef.
4: C'est flatteur de lire un peu là, ce qui circule sur les réseaux sociaux, mais disons que j'ai travaillé 4 ans comme porte-parole dans l'optique de revenir en force dans la circonscription. Donc, je vous dirais que moi, là, le cadeau de la soirée électorale du 5, c'était de reprendre ce mandat-là de député avec les citoyens du comté. Et tout le reste, ben, ce sera un plus, là, mais pour l'instant, moi, je veux vraiment me consacrer à ce qu'on a à travailler puis développer dans la région. Je veux pas commencer à me faire de scénarios parce que de toute façon, il y a personne qui est en mesure de répondre à ces questions-là présentement.
2: La députée de Gaspé se dit consciente des attentes dans certains dossiers urgents dans sa circonscription et dans la région tout entière. Elle demande un peu de patience puisque l'arrivée d'un nouveau gouvernement comporte toujours une transition qui prend quelque temps.
4: Plusieurs sorties déjà là, concernant le maire de Percé, l'agent du CLSC, le chemin de fer. On a été interpellés déjà là par plusieurs, mais il faut quand même comprendre qu'une transition comme ça avec le gouvernement, il y a une période là où on n'a pas, on peut pas vraiment commencer là à se prononcer. Puis je pense que les gens vont bien le comprendre. Là, on n'a même pas encore de ministre en poste. Alors de voir par quel canot on va travailler ces dossiers-là, on est vraiment trop tôt pour le dire.
2: Mégane Perry-Mélançon a été députée du Parti québécois dans Gaspé de 2018 à 2022 et défaite contre Stéphane Sainte-Croix de la CAQ aux élections de 2022. En janvier 2023, le chef Paul Saint-Pierre Plamondon a annoncé sa nomination dans une nouvelle fonction du Parti québécois, celle de porte-parole nationale. L'Assemblée des Premières Nations Québec-Labrador fonde de grands espoirs en Paul Saint-Pierre Plamondon. Le nouveau premier ministre dit vouloir s'inspirer de René Lévesque dans ses relations avec les communautés autochtones. Le président Francis Véropol espère maintenant des actions tangibles.
5: Une quarantaine d'années plus tard, un petit peu plus, on n'a toujours pas transposé cette relation de nation à nation auprès de l'Assemblée nationale. Il y a beaucoup de choses qui se sont faites, bien entendu. Mais au niveau législatif, à l'Assemblée nationale, ça ne s'est pas transposé encore. Donc, j'espère fortement que 40 ans plus tard, on est rendu là.
2: Le président de l'Assemblée des Premières Nations a été surpris, par ailleurs, par les propos de Paul Saint-Pierre Plamondon, 8 jours avant les élections, qui a fait savoir qu'il ne serait pas indispensable d'avoir un appui des nations autochtones pour adopter une constitution constitution provisoire. Francis Véropol a été refroidi par ses propos, mais il laisse place aussi aux échanges à venir.
5: Je pense que l'important à partir de maintenant, c'est de s'asseoir ensemble avec M. Saint-Pierre-Plamondon, les chefs, les grands chefs, de se donner les opportunités nécessaires de s'asseoir à haut niveau avec le premier ministre, puis de discuter sur la suite des choses.
2: Le président de l'Assemblée signale qu'il vaut mieux bâtir ensemble que de se retrouver devant les tribunaux. La survie du centre L'Académie de Pointe-à-la-Croix est menacée. L'organisme d'aide et d'hébergement pour les personnes en crise ou en situation de dépendance mène un projet d'agrandissement pour tenir ses activités, ajouter des bureaux et puis à l'étage, aménager deux petits logements. Mais les tests préalables aux travaux ont déterminé que les installations sanitaires ne suffisent plus aux besoins du bâtiment, qui compte notamment 8 logements d'urgence.
6: Quand on a fait faire les plans, mais c'est sûr que les architectes, les ingénieurs ont dit qu'il faut vérifier la capacité de ton champ d'épuration et de ta fosse septique, voir s'ils peuvent accueillir encore plus d'eau, de vaisselle, de tout ça, de douche. Et non, le système est en fin de vie. Fait que si on trouve pas une solution d'ici le gel, on va devoir fermer les portes parce que la prochaine étape, c'est des refoulements dans la maison.
2: Une solution d'urgence pourrait toujours être utilisée en désespoir de cause dans les mois à venir, avec le risque d'un refoulement soudain qui rendrait les lieux insalubres.
6: Ça fait qu'on oublie l'agrandissement. On ne pourra jamais agrandir tant qu'on ne règle pas ce problème-là parce que c'est urgent. Bon, on peut toujours faire vider la fosse septique à chaque 3 semaines au mois. Ça va coûter cher aussi, mais ça éviterait peut-être les refoulements dans la maison.
2: L'organisme a reçu 100 000 $ de la MRC d'Avignon pour l'agrandissement. La table des maires a autorisé l'utilisation de la somme pour remplacer les infrastructures septiques, mais les fonds manqueront. Le centre est donc à la recherche d'aide supplémentaire. Voilà, c'est ce qui complète le bulletin d'information. C'était Julie Drapeau. Je vous souhaite une excellente journée.
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0: Oui, bon début de journée, mesdames et messieurs. Il est 5h32 minutes. C'est déjà le 14 octobre 2026. On a 4 degrés, une petite pluie qui tombe. Ça devrait ressembler à ça aujourd'hui. On prévoit une pluie intermittente mêlée de bruines. Les nappes de brouillard qui vont se dissiper ce matin et se former plus tard en après-midi. On parle de 10 à 15 mm d'accumulation là quand même pour aujourd'hui, avec des vents d'est à 30 km à l'heure, des rafales à 50 et un maximum de 9 degrés. Ce soir, cette nuit, généralement des nuages, 60 % de probabilité d'averse, vent du nord-ouest de 30 km à l'heure, des rafales à 60 et plus 4. Jeudi, généralement des nuages, vent du nord-ouest de 30 km à l'heure, rafales à 60, un maximum de 10 degrés. Ce sera dégagé pour la nuit de jeudi avec 0. Et vendredi, pluie intermittente, maximum 5. Soleil qui va se lever ce matin à 6h42 pour se coucher à 17h38. Et les normales saisonnières, maximum 10, minimum 1. On a 4, comme je vous disais tantôt. Dans l'information, ce matin, on va aller voir ce qui se passe. Le premier ministre du Canada, Mark Carney, va participer cette semaine à deux rassemblements Forever Canadian en Alberta, à quelques jours du référendum provincial. Le 19 octobre, les Albertains qui vont se prononcer sur la possibilité d'un futur référendum sur la séparation de la province, ainsi que sur 9 autres questions constitutionnelles et d'immigration. La campagne Forever Canadian, lancée par l'ancien vice-premier ministre Thomas Lukaszczuk, encourage les Albertains à voter pour rester au sein du Canada. M. Carney, qui a grandi en Alberta, assistera au rassemblement de Calgary demain et Edmonton vendredi, afin d'y livrer un message d'unité nationale. Le premier ministre élu du Québec, Paul Saint-Pierre Plamondon, et la première ministre sortante, Christine Fréchette, se sont rencontrés hier dans le cadre d'un entretien pour effectuer la transition. Monsieur Saint-Pierre Plamondon et Madame Fréchette ont discuté d'économie, d'emploi et de l'entente hydroélectrique de Churchill Falls avec Terre-Neuve et Labrador, entre autres. La rencontre a eu lieu au ministère du Conseil exécutif dans l'édifice Honoré Mercier à Québec. Monsieur Saint-Pierre Plamondon ne pourra pas y emménager officiellement avant qu'il prête serment avec son cabinet le 21 octobre prochain. Et d'ici là, ce sera au tour des députés péquistes de prononcer le serment envers le peuple du Québec à l'Assemblée nationale demain. On parle de la campagne de vaccination contre la grippe qui est lancée à travers la province. Depuis hier, les Québécois peuvent prendre rendez-vous et le plus tôt sera le mieux parce que la saison de la grippe, on dit qu'elle s'annonce hâtive. Les tendances observées laissent envisager une saison de la grippe plus précoce cette année. Le pourcentage de positivité des tests pour l'influenza est de 2,7%, une tendance hebdomadaire à la hausse. Le gouvernement vise à vacciner au moins 80% des personnes faisant partie des groupes les plus à risque, autant pour la grippe, la COVID-19 et le virus respiratoire syncytial. Ensuite, on parle de l'astronaute canadien Joshua Kuttrick, qui est actuellement à bord de la Station spatiale internationale. Lors d'une conférence de presse organisée hier à Longueuil, le colonel Kuttrick a flotté à l'intérieur de la station et a fait une démonstration de l'une des expériences physiologiques auxquelles il participe. Il a déclaré avoir été bouleversé lorsqu'il a vu pour la première fois la Terre depuis la Station spatiale internationale.
1: Il n'y a rien qui peut préparer une personne humaine pour cette expérience, l'expérience de voir la Terre comme une sphère bleue dans le ciel. Ça, c'est juste une chose absolument unique.
0: Et au hockey, le Canadien qui a gaspillé une avance de 2 buts en 3e période avant de vaincre les Sabres de Buffalo. Ça s'est terminé 4-3 en tir de barrage hier soir au Centre Bell. Je vous en parle dans quelques instants. Je vous souhaite une excellente journée avec nous au 94.9 et au 106.1 Passe-Pébiac. On commence en musique avec Maëlle et Tic Tac.

0: Oui, le Canadien qui jouait hier, le mauvais sort qui s'est acharné sur le Canadien au Centre Bell, mais Montréal qui a réussi à remporter les deux points. Alexandre Texier qui inscrit un beau but qui a fait la différence en fusillade. Canadien qui a défait les Sabres de Buffalo 4-3. Et il s'agit d'une deuxième victoire de suite en tir de barrage pour le Canadien. Et on va aller écouter là-dessus les commentaires de... On a les commentaires de qui ce matin? D'Alexandre Carrier qui a joué un fort match aussi.
1: Aimer la, tu sais, notre réaction après les deux buts, c'est quand même rapproché de revenir à 3-3. Je fais qu'on était pas quand même, on jouait pas sur les talons. On continue à jouer au hockey, puis ça, c'est très positif. Fait que là, on a un gros test encore demain, fait qu'il faut continuer.
0: Victoire des Blues de Saint-Louis sur les Sénateurs d'Ottawa, ça s'est terminé 7-2. Il y avait du baseball, les séries, ça se poursuit. Freddy Peralta qui a lancé pendant 6 manches et les Rays de Tampa Bay qui se sont ressaisis pour vaincre les Guardians de Cleveland 3-1. Peralta n'a donné aucun point et 4 coups sûrs pendant sa soirée de travail, alors que Liam Hicks a réussi un simple de 2 points après une erreur défensive de José Ramirez. Les Rays qui ont créé l'égalité 1-1 dans cette série de championnat de l'Américaine, série qui se transporte maintenant à Cleveland et le troisième affrontement aura lieu demain soir. Soccer maintenant, la FIFA proposera à ses membres un fonds de 6,35 milliards de dollars destiné au développement de soccer pour la période de 2027 à 2030. Ça inclut une enveloppe portée à 25 millions de dollars pour chaque association nationale. C'est selon un document qui a été consulté par The Associated Press. Cette initiative survient alors que les dirigeants du soccer européen cherchent un candidat pour tenter de déloger Gianni Infantino de la présidence de la FIFA. Football dans la NFL, le joueur de ligne défensive des Bears de Chicago, Montez Sweat, a été suspendu 2 matchs pour avoir enfreint la politique de la NFL concernant les substances améliorant les performances. La Ligue a annoncé cette sanction hier. Les Bears qui affronteront les Falcons à Atlanta dimanche et recevront les Patriots de la Nouvelle-Angleterre le 22 octobre. Il est 5h46 minutes.

Oui, bon début de journée. Si vous venez de vous joindre à nous au 94.9, on va avoir un petit peu de bruine. Ce matin, c'est ce qu'on prévoit, pluie intermittente mêlée de bruine. On devrait atteindre 9 degrés comme maximum, actuellement 4. Et en musique, c'est une nouveauté de Jacques Surette. C'est ça qu'est la beauté. À 5h52 minutes.

0: Il est 6h, 14 octobre 2026. Bon début de journée, mesdames et messieurs, au microphone, Rock Harvey. Ottawa a interrompu le processus d'achat de 16 appareils Black Hawk américains qui devaient servir à moderniser la flotte d'hélicoptères utilisée par ses troupes d'élite, selon des informations obtenues par Radio-Canada et CBC. Ces appareils sont fabriqués par Sikorsky, une filiale du géant militaire américain Lockheed Martin. C'est cette même compagnie qui fabrique les avions de chasse F-35, dont l'acquisition avait déjà été mise en veilleuse par le gouvernement fédéral. Le premier ministre Carney participera cette semaine à deux rassemblements Forever Canadian en Alberta, à quelques jours du référendum provincial. Le 19 octobre, les Albertains se prononceront sur la possibilité d'un futur référendum sur la séparation de la province, ainsi que sur 9 autres questions constitutionnelles et d'immigration. La campagne Forever Canadian, lancée par l'ancien vice-premier ministre Thomas Lukaszuk, encourage les Albertains à voter pour rester au sein du Canada. M. Carney, qui a grandi en Alberta, assistera au rassemblement de Calgary demain et d'Edmonton vendredi afin d'y livrer un message d'unité nationale. Le premier ministre élu du Québec, Paul Saint-Pierre Plamondon, et la première ministre sortante, Christine Fréchette, se sont rencontrés hier dans le cadre d'un entretien pour effectuer la transition. Monsieur Saint-Pierre Plamondon et Madame Fréchette ont discuté d'économie, d'emploi et de l'entente hydroélectrique de Churchill Falls avec Terre-Neuve et Labrador, entre autres. La rencontre a eu lieu au ministère du Conseil exécutif dans l'édifice Honoré Mercier à Québec. Monsieur Saint-Pierre Plamondon ne pourra pas y emménager officiellement avant qu'il prête serment avec son cabinet le 21 octobre. D'ici là, ce sera au tour des députés péquistes de prononcer le serment envers le peuple du Québec à l'Assemblée nationale demain. La campagne de vaccination contre la grippe est lancée à travers la province. Depuis hier, les Québécois peuvent prendre rendez-vous et le plus tôt sera le mieux car la saison de la grippe s'annonce hâtive. Les tendances observées laissent envisager une saison de la grippe plus précoce cette année. Le pourcentage de positivité des tests pour l'influenza est de 2,7%, une tendance hebdomadaire à la hausse. Le gouvernement vise à vacciner au moins 80% des personnes faisant partie des groupes les plus à risque, autant pour la grippe, la COVID-19 et le virus respiratoire syncytial. L'astronaute canadien Joshua Kutrick est actuellement à bord de la Station spatiale internationale. Lors d'une conférence de presse organisée hier à Longueuil, le colonel Kutrick a flotté à l'intérieur de la station et a fait une démonstration de l'une des expériences physiologiques auxquelles il participe. Il a déclaré avoir été bouleversé lorsqu'il a vu pour la première fois la Terre depuis la Station spatiale internationale.
1: Il n'y a rien qui peut préparer une personne humaine pour cette expérience, l'expérience de voir la Terre comme une sphère bleue dans le ciel. Ça, c'est juste une chose absolument unique.
0: La France assure qu'aucun permis de pêche n'a été délivré au large de Terre-Neuve et Labrador. Plusieurs médias, dont France Info, ont rapporté que le président français Emmanuel Macron s'était engagé à accorder un permis d'exploration pour la pêche au crabe des neiges à une entreprise de Saint-Pierre-et-Miquelon. La nouvelle ambassadrice de la France au Canada, Hélène Farneau-Defremont, affirme que Paris ne prendrait aucune décision sans consulter préalablement Ottawa. C'était les actualités de la presse canadienne.
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0: Une petite journée grise qui s'en vient chez nous dans la baie des Chaleurs. Pluie intermittente mêlée de bruine, nappes de brouillard qui vont se dissiper ce matin, mais vont se reformer un petit peu plus tard cet après-midi. On parle de 10 à 15 mm d'accumulation avec des vents d'est 30 km à l'heure, rafale à 50, maximum de 9. Ce soir, cette nuit, généralement nuageux, 60% de probabilité d'averse. Les nappes de brouillard qui se dissipent ce soir avec des vents de 30 km à l'heure, mais même des rafales ce soir et cette nuit, là, à 60 km à l'heure, plus 4 degrés. Jeudi, des nuages, vent du nord-ouest à 30 km à l'heure, rafale à 60, maximum de 10. Ce sera dégagé pour la nuit de jeudi avec 0. Pluie intermittente, vendredi, maximum plus 5. Lever du soleil, ce matin, ça va se faire à 6h42 pour se coucher à 17h38. Et les normales saisonnières, maximum 10, minimum 1, actuellement plus 4. En musique, c'est la nouveauté de Mike Clay.

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1: Mais ça paraît peut-être pas, mais je viens d'aller me faire un bon petit café chaud. Oh, qui est bon ce matin, ça fait du bien avec le temps pluvieux qu'on a, la petite bruine de ce matin, ça réchauffe l'intérieur, comme on dit. Le pape Léon XIV qui entame aujourd'hui sa convalescence à Rome après s'être vu retirer la veille un nodule cancéreux au poumon dans l'attente d'analyses qui doivent déterminer si la maladie s'est propagée au-delà de la lésion opérée. Donc, on dit que c'est un coup de froid qui a soufflé sur le Vatican hier soir à la publication du bulletin médical annonçant l'ablation du lobe inférieur du poumon droit du pape de 71 ans pour retirer un adénocarcinome comme suspecté par les examens préopératoires. Des examens complémentaires qui sont en cours pour détecter d'éventuels signes de propagation du cancer. Selon les spécialistes, ils permettront d'indiquer le stade exact de la maladie et les éventuels traitements à suivre, comme une radiothérapie, même si le pronostic reste très positif pour le pape, grand amateur de tennis qui a jusqu'ici affiché une excellente forme. Robert Francis Prévost a passé une nuit tranquille après cette opération qui a duré environ 90 minutes et on dit qu'il s'est bien déroulé dans les délais et selon les modalités prévues, avait fait savoir le service de presse du Saint-Siège hier soir. Le professeur Federico Venuta, chef de service de chirurgie thoracique de l'hôpital Policlinico Umberto I de Rome, a déclaré mercredi à l'AFP qu'il s'attendait à ce que le chef d'église catholique se remette sur pied assez rapidement. En général, dès le premier jour, les patients ayant subi ce type d'intervention sont mobilisés sans attendre, a-t-il expliqué. Ils passent une radiographie de contrôle, reprennent une alimentation légère avec un petit déjeuner et entament immédiatement la kinésithérapie. Plus vite ils se lèvent et on dit que mieux c'est. Léon XIV, qui doit rester hospitalisé environ une semaine au 10e étage de la polyclinique Gemelli, dans le nord-ouest de la capitale italienne, où l'avait été son prédécesseur argentin François, le Vatican qui doit communiquer dans les prochaines heures sur l'évolution de son état de santé. Et tous ces rendez-vous ont été annulés jusqu'au 20 octobre. Aujourd'hui, pour la célébration d'une grande messe place Saint-Pierre, il a été remplacé par le nouveau doyen des cardinaux, Monseigneur Luis Antonio Tagle, ou Tagle, je sais pas trop comment, excusez mon italien, là. Et de la misère un matin avec l'italien. On sait que le pape, il est originaire de Chicago, le premier pape américain. Au profil fédérateur et mesuré, il a reçu des messages de soutien de partout sur la planète, des centaines de fidèles qui ont prié pour lui mardi devant l'hôpital, certains exhibant des banderoles de soutien ou allumant des bougies. Et cette première alerte de santé depuis son élection à la tête de l'Église catholique, le 8 mai 2025, soulève des questions quant à sa capacité à maintenir le rythme soutenu qu'il s'était fixé, à commencer par un long et ambitieux voyage prévu le mois prochain en Uruguay, en Argentine et aussi au Pérou. Et au Vatican, entre stupeur et prudence, il faut reconsidérer l'agenda et le voyage, titre aujourd'hui le journal La Repubblica. Le pape, 90 minutes sur la table d'opération pour une tumeur au poumon, l'inconnu des engagements futurs, écrit pour sa part le journal La Stampa. Donc, on va surveiller sa guérison, mais c'est sûr qu'il va être tranquille pour un petit bout, le pape Léon XIV. Il est 6h16.
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0: De la pluie, de la bruine, du brouillard. 10 à 15 mm, c'est ce qu'on prévoit aujourd'hui de pluie et des vents d'est à 30 km à l'heure, des rafales à 50 et un maximum de 9. On a 4 actuellement thermomètres. Restez là. Dans quelques minutes, c'est Julie Drapeau qui sera avec nous pour les infos régionales.

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1: Bon mercredi, Julie Drapeau.
2: Bonjour, Rock.
1: On s'en va à Passepébiac. Le maire de Passepébiac, Jérémy Laplante, dément la rumeur sur l'installation imminente de la chaîne Maxi.
2: Une publication sur Facebook est venue hier relancer les tergiversations autour de la venue d'un second supermarché dans la ville. L'étude de marché de la firme de Marcon, publiée en janvier, indiquait que la demande et l'offre pourraient supporter une épicerie de 2 924 m² à Passepébiac. Un premier promoteur aurait démontré de l'intérêt en décembre 2025, mais le terrain visé n'a pu être acheté à cause du refus du propriétaire. En avril, le maire Laplante annonçait en assemblée municipale qu'un deuxième promoteur en alimentation s'était manifesté et qu'il s'attendait à recevoir des nouvelles au début de l'été. Le conseil municipal, de son côté, tenu à l'écart des discussions, a émis un doute sur ses soi-disant pourparlers cet automne, affirmant ne connaître ni le promoteur, ni la bannière en question. Hier, donc, Jérémy Laplante a souligné que malgré des avancées positives, comme la levée de la clause de non-concurrence, il n'y a pas de garantie et aucune annonce n'est prévue actuellement. La ville garderait confidentielle, par ailleurs, dit-il, cette démarche avec de potentiels promoteurs jusqu'à la conclusion d'un éventuel projet. De son côté, la chaîne Maxi n'a pas retourné nos appels.
1: Des organismes de protection environnementale s'unissent pour restaurer la connectivité entre les habitants aquatiques et le bassin versant de plusieurs rivières à ce monde de la Gaspésie.
2: C'est le Conseil de l'eau Gaspésie Sud et du Nord de la Gaspésie qui s'attaque aux traverses de cours d'eau qui sont susceptibles de bloquer la circulation du saumon et de l'omble de fontaine aussi. Ces ouvrages, lorsqu'ils sont mal conçus, nuisent au passage du poisson et à l'accès donc aux frayères. Ils contribuent à fragiliser éventuellement les populations de salmonidés qui ont vécu des montaisons, c'est-à-dire sous les moyennes historiques en 2024, explique Gillian Slater, qui est chargée de projet pour le Conseil de l'eau Gaspésie-Sud.
3: Le remblai qui a été mis va retenir l'eau, faire comme une genre de digue un peu, et là, l'eau est concentrée à travers le ponceau. Et souvent, ça peut faire une fosse en aval, ce qui vient créer la chute souvent et qui peut, même si le ponceau était franchissable au début, il peut devenir infranchissable par ces actions-là. Et souvent, tu vas avoir de l'érosion qui va se créer. Et éventuellement, ça peut venir gruger aussi la route et devenir un problème de sécurité publique.
2: Le projet est majeur parce qu'il vise à répertorier une soixantaine d'ouvrages sur les rivières Cascapédia, Bonaventure, Madeleine, Capcha et Sainte-Anne. La première étape était de caractériser les traverses, ce qui sera terminé en novembre. Et l'an prochain, 9 à 12 sites seront rectifiés avec un budget de 230 000 $.
3: Idéalement, ça va être du remplacement. Mais il y a certaines d'entre elles qui pourraient, plutôt que des genres de passes migratoires, qui permettraient le passage quand la traverse est en bon état, mais qu'il y a juste un problème de franchissabilité, ça pourrait passer par une passe migratoire. Ça pourrait passer par aussi agir sur les problèmes de sédimentation. Alors, et faire des bassins, tu sais, dévier un peu les flux qui sont problématiques.
2: Il faut dire que le projet s'appuie sur des années de travaux scientifiques et de collaboration régionale. Une analyse cartographique réalisée par le Gaspésie Institute of Natural Understanding en 2023 avait démontré que 29 % des ponceaux installés en milieu forestier dans la région ont un angle qui rend la traverse infranchissable pour les poissons.
1: Ensuite, la députée de Gaspé, Mégane Perry-Mélenchon, ne veut pas spéculer sur ses possibilités de faire partie du Conseil des ministres du nouveau gouvernement péquiste.
2: Le Conseil des ministres doit être assermenté mercredi prochain, même si plusieurs informations circulent sur sa nomination comme ministre. Mégane Perry-Mélenchon s'en remet à son chef.
4: C'est flatteur de lire un peu là ce qui circule sur les réseaux sociaux, mais disons que j'ai travaillé 4 ans comme porte-parole dans l'optique de revenir en force dans la circonscription. Donc, je vous dirais que moi, là, le cadeau de la soirée électorale du 5, c'était de reprendre ce mandat-là de député avec les citoyens du comté. Et tout le reste, ben, ce sera un plus, là, mais pour l'instant, moi, je veux vraiment me consacrer à ce qu'on a à travailler puis développer dans la région. Je veux pas commencer à me faire de scénario parce que de toute façon, il y a personne qui est en mesure de répondre à ces questions-là présentement.
2: La députée de Gaspé se dit consciente des attentes dans certains dossiers urgents de sa circonscription et de la région. Elle demande un peu de patience puisque l'arrivée d'un nouveau gouvernement comporte toujours une transition qui prend quelque temps.
4: Plusieurs sorties déjà là, concernant le maire de Percé, l'agent du CLSC, le chemin de fer. On a été interpellés déjà là par plusieurs, mais il faut quand même comprendre qu'une transition comme ça avec le gouvernement, il y a une période là où on n'a pas, on peut pas vraiment commencer là à se prononcer. Puis je pense que les gens vont bien le comprendre. Là, on n'a même pas encore de ministre en poste. Alors de voir de quel par quel canot on va travailler ces dossiers là, on est vraiment trop tôt pour le dire, mais...
2: Mégane Perry-Melançon a été députée du Parti québécois dans Gaspé de 2018 à 2022. Elle a été défaite contre Stéphane Sainte-Croix de la CAQ aux élections 2022, mais tout de suite après, en janvier 2023, Paul Saint-Pierre Plamondon a annoncé sa nomination dans une nouvelle fonction créée par le Parti québécois, celle de porte-parole nationale.
1: Julie, merci beaucoup.
2: Je t'en prie, Rock.
1: On se parle tout à l'heure. Il est 6h39 minutes.
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6: Oui, le Canadien qui a gaspillé une avance de 2 buts en 3e période avant de vaincre les Sabres de Buffalo. Ça s'est terminé en tir de barrage 4-3. Et sur les 3 buts des Sabres, la rondelle qui a semblé déviée contre des joueurs du Canadien. Canadien qui va jouer à nouveau ce soir quand il rendra visite aux Capitals de Washington. Et l'entraîneur-chef Martin Saint-Louis était heureux de la performance globale de son équipe.
7: Ben, c'est un peu tout. Le désavantage était excellent. T'as réussi un but sur power play. On était organisé, bonne deuxième, beaucoup de choses, mais rien de parfait, puis c'est impossible d'être parfait, c'est essayer de corriger les erreurs, puis d'essayer d'être parfait, en sachant que c'est impossible.
6: Et puis, on va écouter aussi les commentaires d'après-match du défenseur Alexandre Carrier.
8: J'ai quand même aimé notre réaction après les 2 buts. C'est quand même rapproché de revenir à 3-3. Je sais qu'on était pas quand même, on jouait pas ses talons. On continue à jouer au hockey, puis ça, c'est très positif. Fait que là, on a un gros test encore demain. Fait qu'il faut continuer.
6: Au baseball maintenant, Freddy Peralta a lancé pendant 6 manches. Les Rays de Tampa Bay qui se sont ressaisis pour vaincre Cleveland 3-1. Peralta qui n'a donné aucun point, 4 coups sûrs pendant sa soirée de travail, alors que Liam Hicks a réussi un simple de 2 points après une erreur défensive de José Ramirez. Les Rays qui créent donc l'égalité 1-1 dans cette série de championnat de l'Américaine, série qui se transporte maintenant à Cleveland et le 3e affrontement aura lieu demain soir. Au soccer, la FIFA proposera à ses membres un fonds de 6,35 milliards de dollars. C'est destiné au développement du soccer pour la période 2027 à 2030, incluant une enveloppe portée à 25 millions pour chaque association nationale. C'est selon un document consulté hier par The Associated Press. Cette initiative survient alors que les dirigeants du soccer européen cherchent un candidat pour tenter de déloger Gianni Infantino de la présidence de la FIFA. On parle de football aussi dans la NFL. Le joueur de ligne défensive

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5: Les infos de la presse canadienne dans 4 petites minutes.

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1: octobre 2026, bon début de journée, mesdames et messieurs, au microphone, Rock Harvey. Ottawa a interrompu le processus d'achat de 16 appareils Black Hawk américains qui devaient servir à moderniser la flotte d'hélicoptères utilisée par ses troupes d'élite, selon des informations obtenues par Radio-Canada et CBC. Ces appareils sont fabriqués par Sikorsky, une filiale du géant militaire américain Lockheed Martin. C'est cette même compagnie qui fabrique les avions chasse F-35, dont l'acquisition avait déjà été mise en veilleuse par le gouvernement fédéral. Le premier ministre Carney participera cette semaine à deux rassemblements Forever Canadian en Alberta, à quelques jours du référendum provincial. Le 19 octobre, les Albertains se prononceront sur la possibilité d'un futur référendum sur la séparation de la province, ainsi que sur 9 autres questions constitutionnelles et d'immigration. La campagne Forever Canadian, lancée par l'ancien vice-premier ministre Thomas Lukaszuk, encourage les Albertains à voter pour rester au sein du Canada. M. Carney, qui a grandi en Alberta, assistera au rassemblement de Calgary demain et d'Edmonton vendredi afin d'y livrer un message d'unité nationale. Le premier ministre élu du Québec, Paul Saint-Pierre Plamondon, et la première ministre sortante, Christine Fréchette, se sont rencontrés hier dans le cadre d'un entretien pour effectuer la transition. Monsieur Saint-Pierre Plamondon et Madame Fréchette ont discuté d'économie, d'emploi et de l'entente hydroélectrique de Churchill Falls avec Terre-Neuve et Labrador, entre autres. La rencontre a eu lieu au ministère du Conseil exécutif dans l'édifice Honoré Mercier à Québec. Monsieur Saint-Pierre Plamondon ne pourra pas y emménager officiellement avant qu'il prête serment avec son cabinet le 21 octobre. D'ici là, ce sera au tour des députés péquistes de prononcer le serment envers le peuple du Québec à l'Assemblée nationale demain. La campagne de vaccination contre la grippe est lancée à travers la province. Depuis hier, les Québécois peuvent prendre rendez-vous et le plus tôt sera le mieux car la saison de la grippe s'annonce hâtive. Les tendances observées laissent envisager une saison de la grippe plus précoce cette année. Le pourcentage de positivité des tests pour l'influenza est de 2,7%, une tendance hebdomadaire à la hausse. Le gouvernement vise à vacciner au moins 80% des personnes faisant partie des groupes les plus à risque, autant pour la grippe, la COVID-19 et le virus respiratoire syncytial. L'astronaute canadien Joshua Kutrick est actuellement à bord de la Station spatiale internationale. Lors d'une conférence de presse organisée hier à Longueuil, le colonel Kutrick a flotté à l'intérieur de la station et a fait une démonstration de l'une des expériences physiologiques auxquelles il participe. Il a déclaré avoir été bouleversé lorsqu'il a vu pour la première fois la Terre depuis la Station spatiale internationale.
2: Il n'y a rien qui peut préparer une personne d'une humaine. Pour cette expérience, l'expérience de voir la Terre comme une sphère bleue dans le ciel, ça c'est juste une chose absolument unique.
1: La France assure qu'aucun permis de pêche n'a été délivré au large de Terre-Neuve et Labrador. Plusieurs médias, dont France Info, ont rapporté que le président français Emmanuel Macron s'était engagé à accorder un permis d'exploration pour la pêche au crabe des neiges à une entreprise de Saint-Pierre-et-Miquelon. La nouvelle ambassadrice de la France au Canada, Hélène Farneau-Defremont, affirme que Paris ne prendrait aucune décision sans consulter préalablement Ottawa. C'était les actualités de la presse canadienne.
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5: Oui, pluie intermittente mêlée de bruine aujourd'hui. Les nappes de brouillard qui vont se dissiper ce matin et se former, reformer, je dirais, plus tard cet après-midi. On parle de 10 à 15 mm de pluie pour aujourd'hui, avec des vents d'est à 30 km à l'heure, des rafales à 50 et un maximum de 9 degrés. Généralement des nuages pour ce soir, cette nuit. C'est des bonnes rafales de vent jusqu'à 60 km à l'heure au cours de la nuit, plus 4. Demain, des nuages, vent du nord-ouest à 30 km à l'heure, des rafales à 60 et 10 degrés. Et pluie intermittente pour vendredi avec plus 5. Actuellement, on a 4 au thermomètre.

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6: Oui, on en parlait tout à l'heure aux informations de la presse canadienne. Ottawa qui a interrompu le processus d'achat de 16 appareils Black Hawk américains qui devaient servir à moderniser la flotte d'hélicoptères utilisée par ses troupes d'élite. C'est selon des informations qui ont été obtenues par Radio-Canada et CBC. Alors, ces appareils sont fabriqués par Sikorsky, une filiale du géant militaire américain Lockheed Martin. C'est cette même compagnie qui fabrique les avions de chasse F-35 dont l'acquisition avait déjà été mise en veilleuse par le gouvernement fédéral. Et là, on dit que la décision de suspendre ces projets d'achat militaire s'est liée aux tensions commerciales et diplomatiques avec l'administration républicaine à Washington. C'est ce qu'indiquent plusieurs sources au sein du gouvernement. Depuis son retour au pouvoir en 2025, le président américain qui a remis en question la souveraineté du Canada et imposé des tarifs dans des secteurs clés comme l'acier, l'aluminium et l'automobile. Et alors que le Canada veut réduire sa dépense militaire envers les États-Unis, le gouvernement qui a décidé que le moment n'était pas propice à l'achat sans appel d'offres d'hélicoptères américains pour ses forces d'opération spéciales, affirme plusieurs sources. La suspension du processus d'acquisition des Black Hawk a eu lieu cet été avant que les négociations entourant un nouvel accord commercial entre le Canada et les États-Unis n'achoppent le 22 août, c'est ce qu'affirment des sources. La pause dans le processus qui a été décrétée afin que le gouvernement puisse faire le point sur l'ensemble de ses activités d'acquisition militaire à l'étranger, tant aux États-Unis que dans d'autres pays. Alors, c'est ce qu'on indique à Ottawa. Le coût des appareils Black Hawk posait aussi problème alors que l'inflation, la valeur du dollar canadien et le coût des pièces de rechange auraient augmenté la facture totale pour le Canada. Le gouvernement Carney qui a affirmé que sa priorité, c'est d'augmenter la production industrielle dans le domaine de la défense au Canada, d'établir des partenariats avec des firmes étrangères installées au pays et, en dernier recours, d'acheter directement à l'étranger. Et selon l'analyste en question de défense, Justin Massy, le gouvernement qui doit gérer la perception aussi liée à des achats militaires qui ont été mis en branle avant le début des tensions commerciales avec les États-Unis. Monsieur Massy qui dit ce qui change, c'est pas tant la stratégie que l'inconfort politique d'annoncer publiquement des achats d'équipements militaires américains. Alors, l'achat des Black Hawk aurait servi à remplacer la flotte de CH-146 Griffon. C'est un type d'appareil moins puissant qui a été acheté dans les années 90. Les forces armées doivent maintenant étudier d'autres options, même si les Black Hawk étaient perçus comme offrant la solution de rechange la plus rapide et à la fine pointe de la technologie. L'objectif est de fournir de nouveaux hélicoptères aux forces d'opérations spéciales, l'unité d'élite de combat des forces armées canadienne. Et on dit qu'avec ses capacités de ravitaillement en vol, le Black Hawk, qui est vu comme un appareil qui est plus robuste que le Griffon, est doté de meilleures capacités pour des opérations militaires dans des vastes territoires comme l'Arctique. Denis Thompson, un major général à la retraite et ancien commandant des forces d'opérations spéciales, croit que le gouvernement doit penser à long terme en procédant à des achats militaires. On sait que M. Trump, il est là pour encore 2 ans, mais après lui, on aura cet équipement pour 20 ou 30 ans. C'est c'est ça qui est important, selon Denis Thompson. Alors, la transaction pour les Black Hawks devait être conclue entre les gouvernements du Canada et des États-Unis sous le régime américain de vente militaire à l'étranger, un processus qui a été mis sur pause avant que le gouvernement américain n'envoie une notification officielle aux deux chambres du Congrès américain, confirme le gouvernement fédéral. Donc, on a mis ça sur pause. Ottawa qui suspend l'achat de 16 hélicoptères Black Hawk fabriqués aux États-Unis.
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7: Alors, victoire en fusillade hier des Canadiens face aux Sabres de Buffalo. Ça, ils ont joué avec le feu encore une fois, les Canadiens, mais heureusement, ça s'est bien conclu. Aujourd'hui, on va avoir de la pluie de 10 à 15 mm de pluie avec des bons vents, des rafales jusqu'à 50 km à l'heure venant d'Est et un maximum de 9 degrés. On a 5 actuellement et Julie sera avec nous dans quelques instants pour les informations régionales.

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2: Julie, bonjour.
3: Bonjour, Rock.
2: On commence avec le maire de Passepébiac, Jérémy Laplante, qui dément la rumeur sur l'installation imminente de la chaîne Maxi.
3: Une publication sur Facebook est venue hier relancer les tergiversations autour de l'avenue d'un second supermarché dans la ville. L'étude de marché de la firme de Marcon, publiée en janvier, indiquait que la demande et l'offre actuelle pourraient supporter une épicerie de 2924 mètres carrés à Passepébiac. Un premier promoteur aurait démontré de l'intérêt en décembre 2025, mais le terrain visé n'a pu être acheté à cause du refus du propriétaire. En avril, le maire Laplante annonçait en assemblée municipale qu'un deuxième promoteur en alimentation s'était manifesté et qu'il s'attendait à recevoir des nouvelles au début de l'été. Le conseil municipal, entre-temps, qui était tenu à l'écart des discussions, a émis un doute sur ses soi-disant pourparlers. C'était à l'automne. En fait, affirmant ne connaître ni le promoteur ni la bannière en question. Et hier, Jérémy Laplante a souligné que malgré des avancées positives, comme la levée de la clause de non-concurrence, il n'y a pas de garantie et aucune annonce n'est prévue actuellement. La ville, par ailleurs, gardera confidentielle, dit-il, sa démarche avec de potentiels promoteurs jusqu'à la conclusion d'un éventuel projet. La chaîne Maxi n'a pas retourné nos appels.
2: Le vice-président de l'entreprise de pêche E-Gagnon et fils craint la réglementation proposée pour l'hébergement des travailleurs étrangers temporaires.
3: Ouais, en janvier, un projet de réglementation de la Commission des normes de l'équité, de la santé et de la sécurité au travail a été déposé au gouvernement pour améliorer les normes d'hébergement fournies par les employeurs, particulièrement dans le secteur agricole. Plusieurs éléments touchent l'aménagement des chambres, donc qui devraient notamment être limités à 2 personnes et avoir des fenêtres conformes aussi. Il est aussi prévu une salle de bain complète pour chaque tranche de 5 travailleurs. Bill Sheen est inquiet puisqu'il embauche et loge près de 200 employés qui sont répartis dans ces 2 usines de Rivière-aux-Renards et de Sainte-Thérèse-de-Gaspé.
4: Il y a des règlements, une grandeur, telle grandeur de châssis au sous-sol. Quand c'est des bâtisses qui ont été construites il y a 50 ans, des fois, c'est les châssis ne respectent pas cette norme-là. Après ça, 2 par chambre. Ben là, au lieu de 3, là, les logements, on vit déjà une crise du logement. Si en plus, mettons que tu as une moyenne de 3 par chambre, faut que tu tombes à 2, ben là, il faut que tu augmentes ton parc de maisons, gîtes, presbytères, appelez comme tu veux, de 50%.
3: L'application de ces normes dans le secteur des pêches impliquerait des investissements, indique Bill Sheen, ce qui aurait un impact sur la rentabilité et, selon lui, les entreprises des maritimes seront avantagées puisqu'elles ne seront pas soumises aux mêmes règles.
4: C'est une autre crainte qu'on a, c'est qu'on a des règles qui sont plus restrictives puis des règlements un peu plus difficiles à appliquer, mais ça finit en bout de ligne que c'est toujours le portefeuille qui parle. Fait que si on a des frais qui sont supplémentaires que nos compétiteurs des provinces atlantiques ont pas, ben c'est sûr qu'on se trouve à être en désavantage concurrentiel. Dans ce moment-là, ben, tu n'es pas capable de payer le même prix au bateau. Puis là, le bateau, souvent, va aller livrer ailleurs.
3: La CNESST confirme que le règlement n'est pas encore adopté et qu'elle continue de recevoir des commentaires sur le sujet.
2: La Sûreté du Québec a procédé à une saisie à Lac-aux-Saumon la semaine dernière.
3: Effectivement, plus de 70 grammes de cocaïne ont été trouvés sur les lieux d'un immeuble de la route 132, ainsi que 5 500 $ en argent comptant canadien, 2 armes longues et plusieurs items reliés au trafic de stupéfiants, indique la SQ. Et puis un homme de 47 ans a été arrêté en lien avec l'opération. Il a été interrogé. Il pourrait faire face à des accusations en lien avec le trafic de stupéfiants. La perquisition a eu lieu jeudi.
2: Des organismes de protection environnementale s'unissent pour restaurer la connectivité entre les habitats aquatiques et le bassin versant de plusieurs rivières à saumon de la Gaspésie.
3: C'est le Conseil de l'eau Gaspésie-Sud et du Nord de la Gaspésie qui s'attaque aux traverses des cours d'eau qui sont susceptibles de bloquer la circulation du saumon et de l'omble de fontaine. Ces ouvrages, lorsqu'ils sont mal conçus, nuisent au passage du poisson et donc à l'accès aux frayères. Et ils contribuent à fragiliser les populations de salmonidés qui déjà ont vécu des montaisons sous les moyennes historiques, particulièrement en 2024, rappelle Gillian Slater, qui est chargée de projet pour le Conseil de l'eau Gaspésie-Sud.
5: Le remblai qui a été mis va retenir l'eau, faire comme une genre de digue un peu, et là, l'eau est concentrée à travers le ponceau. Et souvent, ça peut faire une fosse en aval, ce qui vient créer la chute souvent, et qui peut, même si le ponceau était franchissable au début, il peut devenir infranchissable par ces actions-là. Et souvent, tu vas avoir de l'érosion qui va se créer. Hein, et éventuellement, ça peut venir gruger aussi la route et devenir un problème de sécurité publique.
3: Le projet est majeur parce qu'il vise à répertorier une soixantaine d'ouvrages problématiques sur les rivières Cascapédia, Bonaventure et Madeleine, Capucha et Sainte-Anne du côté nord. La première étape était de caractériser les traverses, ce qui sera terminé en novembre et puis l'an prochain avec un budget autour de 230 000 $. Les organismes vont rectifier 9 à 12 sites.
5: Idéalement, ça va être du remplacement, mais il y a certaines d'entre elles qui pourraient, plutôt que des genres de passes migratoires, qui permettraient le passage quand la traverse est en bon état, mais qu'il y a juste un problème de franchissabilité, ça pourrait passer par une passe migratoire. Ça pourrait passer par aussi agir sur les problèmes de sédimentation, alors et faire des bassins, dévier un peu les flux qui sont problématiques.
3: Le projet s'appuie sur des années de travaux scientifiques et de collaboration régionale. Une analyse cartographique réalisée par le Gaspésie Institute of Natural Understanding en 2023 a démontré que 29 % des ponceaux qui sont installés en milieu forestier ont un angle qui rend la traverse infranchissable pour les poissons.
2: Et en terminant, Julie, la députée de Gaspé, Mégane Perry-Mélançon, ne veut pas spéculer sur ses possibilités de faire partie du Conseil des ministres du nouveau gouvernement péquiste.
3: Conseil des ministres qui doit être assermenté mercredi prochain, même si plusieurs informations circulent sur sa nomination comme ministre. Mégane Perry-Mélançon s'en remet à son chef.
6: C'est flatteur de lire un peu là, ce qui circule sur les réseaux sociaux, mais disons que j'ai travaillé 4 ans comme porte-parole dans l'optique de revenir en force dans la circonscription. Donc, je vous dirais que moi, là, le cadeau de la soirée électorale du 5, c'était de reprendre ce mandat-là de député avec les citoyens du comté. Et tout le reste, ben, ce sera un plus, là, mais pour l'instant, moi, je veux vraiment me consacrer à ce qu'on a à travailler puis développer dans la région. Je veux pas commencer à me faire de scénario parce que de toute façon, il n'y a personne qui est en mesure de répondre à ces questions-là présentement.
3: Mégane Perry-Mélançon a été députée du Parti québécois dans Gaspé de 2018 à 2022. Elle a été défaite aux élections de 2022. En janvier 2023, le chef Paul Saint-Pierre Plamondon, qui était arrivé à son poste en 2020, a annoncé sa nomination dans une nouvelle fonction du Parti québécois, celle de porte-parole nationale.
2: Julie, merci beaucoup.
3: Je t'en prie, Rock.
2: On se donne rendez-vous tantôt à 8h30.
3: Oui.
2: 7h39.
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4: Oui, le Canadien qui a gaspillé une avance de 2 buts en 3e période avant de vaincre les Sabres de Buffalo 4-3. Ça s'est terminé en tir de barrage. Et sur les 3 buts des Sabres, la rondelle qui a semblé déviée contre des joueurs du Canadien. Le Canadien qui jouera à nouveau dès ce soir quand il rendra visite aux Caps de Washington. L'entraîneur-chef Martin Saint-Louis était donc heureux de la performance globale de son équipe.
5: Ben, c'est un peu tout, tu sais, le désavantage était excellent, t'as réussi un but sur power play, on était organisé, bonne deuxième, tu sais, beaucoup de choses, mais rien de parfait, puis c'est impossible d'être parfait, c'est essayer de corriger les erreurs, puis d'essayer d'être parfait, en sachant que c'est impossible.
4: Boston a vaincu San Jose par la marque de 6-3. Les Blues de Saint-Louis qui ont dominé les Sénateurs d'Ottawa par la marque de 7-2. Baseball, Freddy Peralta a lancé pendant 6 manches et les Rays de Tampa Bay qui se sont ressaisis pour vaincre Cleveland 3-1. Les Rays qui créent l'égalité 1-1 dans cette série de championnat de l'Américaine. Série qui se transporte maintenant à Cleveland et le 3e affrontement aura lieu demain soir. Et au football, le joueur de ligne défensive des Bears de Chicago, Montez Sweat, a été suspendu 2 matchs pour avoir enfreint la politique de la NFL concernant les substances améliorant les performances.
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4: C'est de la pluie intermittente mêlée de bruines. Les nappes de brouillard qui vont se dissiper ce matin et se reformer plus tard en après-midi. On prévoit de 10 à 15 mm de pluie avec des vents d'est de 30 km à l'heure, des rafales à 50 et un maximum de 9. Généralement des nuages pour ce soir, cette nuit. 60% de probabilité d'averse, encore des bons vents, des rafales jusqu'à 60 pour la nuit prochaine, plus 4. Jeudi, généralement des nuages, des vents du nord-ouest à 30 km à l'heure, des rafales à 60 avec 10 degrés, dégagés pour la nuit de jeudi avec 0 et pluie intermittente vendredi plus 5. Le soleil s'est levé à 6:42, va se coucher à 17h38. Actuellement, 5.
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2: octobre 2026, bon début de journée, mesdames et messieurs, au microphone, Rock Harvey. Ottawa a interrompu le processus d'achat de 16 appareils Black Hawk américains qui devaient servir à moderniser la flotte d'hélicoptères utilisée par ses troupes d'élite, selon des informations obtenues par Radio-Canada et CBC. Ces appareils sont fabriqués par Sikorsky, une filiale du géant militaire américain Lockheed Martin. C'est cette même compagnie qui fabrique les avions chasse F-35, dont l'acquisition avait déjà été mise en veilleuse par le gouvernement fédéral. Le premier ministre Carney participera cette semaine à deux rassemblements Forever Canadian en Alberta, à quelques jours du référendum provincial. Le 19 octobre, les Albertains se prononceront sur la possibilité d'un futur référendum sur la séparation de la province, ainsi que sur 9 autres questions constitutionnelles et d'immigration. La campagne Forever Canadian, lancée par l'ancien vice-premier ministre Thomas Lukaszuk, encourage les Albertains à voter pour rester au sein du Canada. M. Carney, qui a grandi en Alberta, assistera au rassemblement de Calgary demain et d'Edmonton vendredi afin d'y livrer un message d'unité nationale. Le premier ministre élu du Québec, Paul Saint-Pierre Plamondon, et la première ministre sortante, Christine Fréchette, se sont rencontrés hier dans le cadre d'un entretien pour effectuer la transition. Monsieur Saint-Pierre Plamondon et Madame Fréchette ont discuté d'économie, d'emploi et de l'entente hydroélectrique de Churchill Falls avec Terre-Neuve et Labrador, entre autres. La rencontre a eu lieu au ministère du Conseil exécutif dans l'édifice Honoré-Mercier à Québec. Monsieur Saint-Pierre Plamondon ne pourra pas y emménager officiellement avant qu'il prête serment avec son cabinet le 21 octobre. D'ici là, ce sera au tour des députés péquistes de prononcer le serment envers le peuple du Québec à l'Assemblée nationale demain. La campagne de vaccination contre la grippe est lancée à travers la province. Depuis hier, les Québécois peuvent prendre rendez-vous et le plus tôt sera le mieux car la saison de la grippe s'annonce hâtive. Les tendances observées laissent envisager une saison de la grippe plus précoce cette année. Le pourcentage de positivité des tests pour l'influenza est de 2,7%, une tendance hebdomadaire à la hausse. Le gouvernement vise à vacciner au moins 80% des personnes faisant partie des groupes les plus à risque, autant pour la grippe, la COVID-19 et le virus respiratoire syncytial. L'astronaute canadien Joshua Kutrick est actuellement à bord de la Station spatiale internationale. Lors d'une conférence de presse organisée hier à Longueuil, le colonel Kutrick a flotté à l'intérieur de la station et a fait une démonstration de l'une des expériences physiologiques auxquelles il participe. Il a déclaré avoir été bouleversé lorsqu'il a vu pour la première fois la Terre depuis la Station spatiale internationale.
3: Il n'y a rien qui peut préparer une personne humaine. Pour cette expérience, l'expérience de voir la Terre comme une sphère bleue dans le ciel, ça c'est juste une chose absolument unique.
2: La France assure qu'aucun permis de pêche n'a été délivré au large de Terre-Neuve et Labrador. Plusieurs médias, dont France Info, ont rapporté que le président français Emmanuel Macron s'était engagé à accorder un permis d'exploration pour la pêche au crabe des neiges à une entreprise de Saint-Pierre-et-Miquelon. La nouvelle ambassadrice de la France au Canada, Hélène Farneau-Defremont, affirme que Paris ne prendrait aucune décision sans consulter préalablement Ottawa. C'était les actualités de la presse canadienne.
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2: Une petite pluie intermittente, mais elle est de bruine. Les nappes de brouillard qui vont se dissiper ce matin et se font tard cet après-midi. On parle de 10 à 15 mm de pluie avec des vents d'est à 30 km à l'heure, des rafales à 50 et un maximum de 9. Ce soir, cette nuit, des nuages. 60% de probabilité d'averse. On parle de plus 4, encore des bons vents, aussi des rafales à 60. Demain, jeudi, même situation, des nuages, vent du nord-ouest à 30 km à l'heure, rafales à 60 et maximum de 10 plutôt. Pluie intermittente pour vendredi avec 5. Actuellement, au thermomètre, c'est ce qu'on a, 5 degrés. Et tout à l'heure, dans à peu près une dizaine de minutes, je m'entretiens avec Annie Caillouette de Logpack. En musique, John Farnham.

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8: Il est 8h13 en ce 14 octobre 2026. En studio avec moi ce matin, c'est Annie Caillouette qui est là, directrice à Logpack. Salut Annie.
9: Allô Rock.
8: Bienvenue.
9: Merci beaucoup.
8: Et au bout du fil, on a une autre Annie. Vous allez comprendre pourquoi un petit peu plus tard. Elle s'appelle Annie Beaulieu. Bonjour Annie Beaulieu.
10: Bonjour.
8: Bienvenue. Et Annie Caillouette, on va parler ce matin d'ateliers créatifs pour les personnes atteintes de cancer. C'est quoi au juste?
9: Ben, en fait, on l'appelle chez nous le projet Cocon. C'est vraiment un projet qui est né dans fait des ateliers créatifs qui avaient lieu en Haute-Gaspésie puis qui ont tellement eu un succès puis qui ont fait une différence auprès des personnes atteintes de cancer qu'on a eu envie de l'étendre à tous nos membres, donc tout notre territoire sur le territoire gaspésien complet.
8: Donc toi, t'en as entendu parler comment, juste de ces ateliers-là, Annie?
9: Ben, en fait, c'est commencé à Logpack avec un groupe de soutien qu'on a en Haute-Gaspésie.
8: Ah, okay.
9: Et puis notre intervenante là-bas, une autre Annie, une troisième Annie, Annie Boulet, qui a en fait intégré les ateliers créatifs à son groupe avec Annie Beaulieu, qui est venue donner ces ateliers-là. Moi, j'ai participé à une pour aller voir comment ça se passait, puis j'ai été tout de suite séduite.
8: Et là, Annie Beaulieu, qui est au bout du fil, elle est sur le côté nord de la Gaspésie ce matin. C'est une artiste zen, comme tu me l'as dit. Là, Annie Beaulieu, tu vas nous expliquer c'est quoi un artiste zen?
10: Ah mon Dieu, c'est pas zen à 100% du temps. Une artiste zen, en fait, c'est quelqu'un qui aime partager son art avec les gens pour les aider à trouver un peu plus de calme, les aider aussi à se retrouver eux-mêmes. C'est ça le cœur de mon travail, en fait.
8: Mais moi, je trouve ça beau. Honnêtement, cette définition-là, artiste zen, il me semble que c'est attirant. On a le goût d'aller voir c'est quoi. Et là, bon, ça s'adresse particulièrement aux personnes atteintes de cancer et à leurs proches.
10: Oui, exactement.
8: Donc, est-ce que les proches participent autant que les gens qui sont atteints de cancer, Annie Caillouette?
9: Oui, oui, oui. C'est vraiment pour tout le monde. Puis je dirais que oui, les proches peuvent y trouver leur compte tout autant que les personnes atteintes. Oui.
8: OK. Annie Beaulieu, comment on aborde ça, ce genre d'atelier-là? Et d'un, on parle de quel genre d'art que tu fais avec les personnes atteintes de cancer?
10: Bien, en fait, ce sont des ateliers qui misent sur le processus créatif bien avant le résultat créé. Donc, on explore différents médiums de création, donc la peinture, le collage, l'écriture, la reliure artisanale également. Et à travers ces différents médiums-là, les gens sont amenés à découvrir des forces qu'ils portent en eux et qu'ils ne pensaient pas posséder à la base. Donc, les gens se plongent dans le processus créatif, découvrent des choses créatives qu'ils ne connaissaient pas avant, s'amusent dans le processus, puis à la fin, et ils peuvent revenir sur le processus puis faire « Oh mon Dieu, j'ai appris ça sur moi, il y a ça qui a bougé en moi pendant que je créais ». Puis le résultat qui est créé devient secondaire à ce moment-là parce que la vraie création, c'est ce qui a bougé, c'est ce qui s'est transformé, c'est ce que les gens ont découvert sur eux-mêmes.
8: Donc, tu es une artiste multidisciplinaire, si je comprends bien, Annie. Et j'imagine que tu as fait de belles découvertes aussi dans ces ateliers-là.
10: Oui, en fait, c'est vraiment riche qu'est-ce qui ressort de ça parce que les gens arrivent un peu les mains vides dans le sens qu'ils savent pas trop qu'est-ce qu'on va faire. Puis ils se laissent prendre dans le processus, puis ils se laissent surprendre aussi par qu'est-ce qui a envie d'émerger, qu'est-ce qui se révèle à eux également. Puis les gens qui viennent aux ateliers, ce sont pas des artistes là, à la base, ce sont pas des gens qui ont des grands talents artistiques, mais ils se laissent prendre au jeu, ils s'amusent comme quand il y avait 5 ans et demi puis qu'ils prenaient un crayon pour faire quelque chose sans attente de résultats particuliers. Puis en chemin, ils se rencontrent eux-mêmes, ils font de belles découvertes, puis c'est vraiment ça le cœur du projet parce que c'est vraiment beau qu'est-ce qui ressort de ces ateliers-là. Et non seulement la création comme telle, mais tous les échanges qui ont lieu entre les participants qui vivent la même réalité,
8: oui,
10: mais qui peuvent arriver à se définir autrement que par leur diagnostic dans ces ateliers-là, parce qu'ils rencontrent autre chose en eux que leur maladie ou tout ce qui entoure ça.
8: Donc, c'est ça, ils peuvent partager leur vécu, ce qu'ils vivent de chacun de leur côté, mais ensemble, et ça peut même des fois servir de motivation ou d'encouragement.
10: Oui, absolument, c'est un lieu d'échange pour eux. Puis dans la création aussi, ils peuvent libérer des choses qui les habitent, des émotions, des difficultés qu'ils peuvent vivre. Ils les traduisent dans la création, puis là, ça leur amène un nouveau regard sur qu'est-ce qu'ils vivent. Puis ça les fait cheminer, puis ça les fait se libérer aussi du côté plus difficile de la maladie.
8: Annie Caillouette, ces activités-là, ces ateliers-là vont se déplacer ici chez nous, dans les deux MRC.
9: Oui.
8: Ça va commencer quand?
9: En fait, il y a un premier atelier d'introduction qui a eu lieu, mais le prochain est le 3 et le 4 novembre.
8: Okay.
9: Ça va être une fois par mois pendant 6 mois. C'est ça, les mardis, Annie, tu me corrigeras si je me trompe, là, mais les mardis, c'est à Bonaventure et les mercredis à Carleton-sur-Mer.
10: C'est ça.
9: À Carleton, ça va être à l'atelier du Quai des Arts, dans l'atelier au Quai des Arts. Et à Bonaventure, c'est dans notre local, là, au 506 boulevard Perron, en fait, route 132 Est, à Bonaventure. Puis, c'est ça, on invite les gens à s'inscrire là, même si c'est déjà commencé, parce qu'on a vu vraiment la différence avec les personnes qui font ces ateliers créatifs-là. Annie pourrait en témoigner aussi, des gens qui nous ont dit que ça a carrément sauvé leur vie, là, tu sais, dans le fond, à cause de périodes un peu tristes,
8: plus
9: dépressives,
8: sombre, ouais.
9: Plus sombres, puis avec ces ateliers-là, tu sais. Puis Annie peut témoigner aussi, des fois, on voit quand ils commencent, c'est un peu sombre leur dessin, puis à un moment donné, la lumière arrive. Là,
8: ah dans, oui?
9: Oui, c'est vraiment, ça fait, moi je dis que ça fait des miracles. Puis il faut dire aussi qu'Annie, c'est, là vous la voyez pas être à la radio, mais c'est une personne lumineuse, puis qui est contagieuse aussi avec sa bonne humeur. Donc elle a la capacité aussi de transformer ces gens-là avec... juste en étant elle-même. Donc, c'est pour ça qu'on voulait que ce soit elle qui vienne aussi faire le tour de la Gaspésie avec nous.
8: Donc, Annie, Annie Beaulieu, tu vas te déplacer. Tu vas venir une fois par mois du côté de la Baie des Chaleurs.
10: Oui, oui, j'ai déjà commencé. Le dernier atelier, je me suis déplacée. Ça me fait vraiment plaisir de faire cette route-là. Parce que oui, comme Annie Caillouette le disait, on voit les effets sur les gens. Il y a une personne qui était très, très résistante à venir aux ateliers créatifs. Puis une fois qu'elle l'a fait, elle s'est mise à créer chez elle. Elle m'a dit que ça lui avait redonné le goût de vivre. Donc, c'est vraiment des ateliers qui peuvent être transformateurs. Puis, ben moi, c'est ma paye du cœur.
8: Oui, je comprends.
10: De voir ces belles transformations-là. Puis, ça me fait un grand plaisir d'aller du côté sud pour aller offrir ces ateliers-là.
9: Je voudrais, ça, je peux me permettre
8: ben
9: de
8: oui.
9: faire un petit parallèle. L'année dernière, à Tout le monde en parle, on avait vu la comédienne Isabelle Brouillette
8: oui.
9: qui nous avait vraiment touchés par, oui. Par son histoire. Puis elle, ce qui l'avait aidé durant son rétablissement, dans le fond, après son opération, puis ça, c'est qu'elle créait chaque jour des petites aquarelles, tu sais. Mm. Fait que ça aussi, tu sais, ça peut permettre aux gens de voir qu'on n'est pas obligé d'être de grands artistes, mais que la création peut nous amener, c'est ça, à un rétablissement, puis à guérir un peu ce qui était un difficile passage là, dans une période de cancer.
8: À mieux vivre avec la maladie,
9: effectivement,
8: quoi.
9: Effectivement, mieux vivre avec, oui.
8: Est-ce que les gens doivent s'inscrire, Annika Huette?
9: Oui, les gens doivent s'inscrire. Il reste encore des places aux deux endroits, mais tardez pas trop avant de vous inscrire. Puis ça peut être aussi des personnes qui ont... Vous n'êtes pas obligé d'être dans votre période de cancer, ça peut être passé. Là. Nous, ce qu'on veut, c'est d'amener les gens à créer puis qui ont eu une expérience cancer, soit les proches ou les personnes atteintes. Donc, vous avez juste à appeler à l'OCPAC au 418-759-5050, poste 102.
8: Oui.
9: Et aussi, vous pouvez écrire à info, à commercial, OGPAC, donc OCPAC.ca.
8: C'est pas plus compliqué que ça. Annie, tu voulais-tu nous parler des collaborateurs?
9: Les partenaires, partenaires qui rendent ce projet-là possible, c'est très important pour nous aussi. Donc, on a les deux MRC, MRC Avignon et la MRC Bonaventure qui ont embarqué d'emblée dans le projet Promutuel de l'Est. Dans le fond, qui est un autre partenaire, la Caisse Desjardins aussi, de toutes les caisses Desjardins, en fait, de la Gaspésie. Service Secours Baie des Chaleurs, Ambulancier de la Baie, Groupe Rio. Et Stéphane Sainte-Croix, l'ancien député de Gaspé. Donc, ces personnes-là ont rendu ce projet-là possible. Et le projet va pouvoir s'étendre à deux autres MRC aussi. Dans le courant de l'année, on va annoncer d'autres dates.
8: Ben bravo pour ce beau projet-là, Annie Caillouette, directrice de l'OGPAC, et Annie Beaulieu, artiste zen. Merci beaucoup d'avoir pris quelques minutes avec nous ce matin, à vous deux.
9: Merci,
10: Roch. Merci pour l'invitation.
8: On se dit à bientôt.
9: Merci.

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2: 2 minutes au banc, Morin, pour avoir retenu le temps d'antenne.
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1: Julie, bonjour.
2: Bonjour, Roch.
1: Le problème d'itinérance identifié l'année dernière à Pointe-à-la-Croix ne semble pas se résorber.
2: Le centre Accalmie compte entre une dizaine et une quinzaine de sans-abri. La parc vivre sans domicile fixe comporte son lot d'enjeux qui rend ardue une sortie de crise, explique la directrice Dominique Bouchard.
3: Les itinérants, ce qu'il faut pas oublier souvent, ils n'ont aucune pièce d'identité. Donc, pas de pièce d'identité, ils peuvent pas avoir de l'aide de dernier recours. Donc, ils sont vraiment démunis au maximum. Puis ouvrir un compte de banque pour avoir un dépôt direct de ton chèque, ça te prend 2 pièces d'identité.
2: Ainsi, l'organisme est appelé à donner du support administratif qui s'ajoute à l'aide offerte pour traiter les problèmes de dépendance.
3: Ces gens-là se retrouvent à être pénalisés. Avant d'arriver à avoir de l'aide sociale, il faut que tu aies une adresse. Fait que nous, si on prend ces gens-là qui sont prêts à faire les démarches, ben on va demander la carte d'assurance maladie, on va déclarer qu'ils demeurent au centre Accalmie pour leur permettre d'avoir accès à un chèque d'aide sociale. Mais là, il faut trouver comment on peut le changer, ce chèque-là. Ils n'ont pas les pièces d'identité pour se valider quand ils veulent aller le changer à la banque ou à la caisse.
2: Les démarches peuvent prendre quelques semaines aussi.
3: La plupart du temps, les gens vont nous donner leur date de fête, le nom de leur mère, tout ça, pour qu'on puisse justement faire une démarche avec l'assurance maladie, par exemple, qui demande ces informations-là. Et bon, ça prend quasiment 3 semaines avant d'avoir une carte d'assurance maladie. Donc, ce temps-là, ben la personne profite de l'hébergement et du fait qu'ils peuvent avoir un suivi intensif avec une intervenante sur place.
2: Une fois que ce trajet est accompli, que la personne a accès à de l'aide sociale et qu'elle possède une carte d'assurance maladie, vient le problème de trouver un logement dans lequel elle pourra vivre avec ses maigres ressources.
1: Du côté de Passepébiac, le maire Jérémy Laplante dément la rumeur sur l'installation imminente de la chaîne Maxi.
2: Une publication sur Facebook est venue hier relancer les tergiversations autour de l'avenue d'un second supermarché dans la ville. On le rappelle, l'étude de marché de la firme de Marcon en janvier indiquait que la demande et l'offre pourraient supporter une épicerie de 2 924 m² à Passepébiac. Un premier promoteur aurait démontré de l'intérêt en décembre 2025, mais le terrain visé n'a pu être acheté à cause du refus du propriétaire. En avril, le maire Laplante annonçait en assemblée municipale qu'un deuxième promoteur en alimentation s'était manifesté, qu'il s'attendait à recevoir des nouvelles au début de l'été. Le conseil municipal, qui était tenu à l'écart des discussions, a émis un doute sur ses soi-disant pourparlers cet automne, affirmant ne connaître ni le promoteur ni la bannière en question. Et hier, Jérémy Laplante a souligné que malgré des avancées positives, comme la levée de la clause de non-concurrence, il n'y a pas de garantie et aucune annonce n'est prévue actuellement. La ville gardera confidentielle, dit-il, sa démarche avec de potentiels promoteurs jusqu'à la conclusion d'un éventuel projet. La chaîne Maxi n'a pas retourné nos appels.
1: Le vice-président de l'entreprise de pêche E-Gagnon et Fils craint la réglementation proposée pour l'hébergement des travailleurs étrangers temporaires.
2: En janvier, un projet de réglementation de la Commission des normes de l'équité, de la santé et de la sécurité au travail a été déposé au gouvernement pour améliorer les normes d'hébergement fournies par les employeurs, particulièrement dans le secteur agricole. Plusieurs éléments touchent l'aménagement des chambres qui devraient notamment être limitées à 2 occupants et avoir des fenêtres conformes. Il est aussi prévu une salle de bain complète pour chaque tranche de 5 travailleurs. Bill Sheen est inquiet puisqu'il embauche et loge près de 200 employés répartis dans ses 2 usines de Rivière-au-Renard et de Sainte-Thérèse-de-Gaspé.
4: Il y a des règlements, une grandeur, telle grandeur de châssis au sous-sol. Quand c'est des bâtisses qui ont été construites il y a 50 ans, des fois, c'est les châssis ne respectent pas cette norme-là. Après ça, 2 par chambre. Ben là, au lieu de 3, là, les logements, on vit déjà une crise du logement. Si en plus, mettons, t'as une moyenne de 3 par chambre, faut que tu tombes à 2, ben là, faut que tu augmentes ton parc de maisons, gîtes, presbytères, appelez comme tu veux, de 50%.
2: L'application de ces normes dans le secteur des pêches impliquerait des investissements, ce qui aurait, dit Bill Sheen, un impact sur la rentabilité. Et selon lui, les entreprises des maritimes, en même temps, seront avantagées puisqu'elles ne seront pas soumises aux mêmes règles.
4: C'est une autre crainte qu'on a, c'est qu'on a des règles qui sont plus restrictives puis des règlements un peu plus plus difficile à appliquer, mais ça finit en bout de ligne que c'est toujours le portefeuille qui parle. Fait que si on a des frais qui sont supplémentaires que nos compétiteurs des provinces atlantiques ont pas, ben c'est sûr qu'on se trouve à être en désavantage concurrentiel. Dans ce moment-là, ben, tu n'es pas capable de payer le même prix au bateau. Puis là, le bateau, souvent, va aller livrer ailleurs.
2: La CNESST confirme que le règlement n'est pas encore adopté et qu'elle continue de recevoir des commentaires à ce sujet.
1: La Sûreté du Québec a procédé à une saisie à Lac-aux-Saumons la semaine dernière.
2: Plus de 70 grammes de cocaïne ont été trouvés sur les lieux d'un immeuble de la route 132, ainsi que 5 500 $ en argent canadien, deux armes longues et plusieurs items reliés au trafic de stupéfiants. Un homme de 47 ans a été arrêté en lien avec l'opération. Il pourrait faire face à des accusations en lien avec le trafic de stupéfiants. La perquisition a eu lieu jeudi.
1: Et des organismes de protection environnementale s'unissent pour restaurer la connectivité entre les habitats aquatiques et le bassin versant de plusieurs rivières à saumon de la Gaspésie.
2: Le Conseil de l'eau Gaspésie-Sud et du nord de la Gaspésie s'attaque aux traverses de cours d'eau, oui, qui sont susceptibles de bloquer la circulation du saumon et de l'omble de fontaine. Ces ouvrages, lorsqu'ils sont mal conçus, nuisent au passage du poisson et donc à l'accès aux frayères. Et puis, ils contribuent à fragiliser éventuellement les populations de salmonidés qui déjà ont vécu des montaisons sous les seuils historiques en 2024, explique Gillian Slater, qui est chargée de projet pour le Conseil de l'eau Gaspésie-Sud.
5: Le remblai qui a été mis va retenir l'eau, faire comme une genre de digue un peu, et là, l'eau est concentrée à travers le ponceau, et souvent, ça peut faire une fosse en aval, ce qui vient créer la chute souvent, et qui peut, même si le ponceau était franchissable au début, il peut devenir infranchissable par ces actions-là. Et souvent, tu vas avoir de l'érosion qui va se créer. Hein, et éventuellement, ça peut venir gruger aussi la route et devenir un problème de sécurité publique.
2: Donc, une soixantaine d'ouvrages de traverses sur 5 rivières seront caractérisés. C'est déjà commencé, ça se termine en novembre, sur la Cascapédia, la Bonaventure, la Capcha, la Sainte-Anne et puis la Madeleine. Et puis, l'an prochain, de 9 à 12 sites vont être rectifiés avec le budget prévu de 230 000 $. On dit que, selon une analyse cartographique réalisée dans le passé, en fait en 2023, 29% des ponceaux installés en milieu forestier ont un angle qui rend la traverse infranchissable pour les poissons.
1: Julie, merci beaucoup.
2: Je t'en prie, Rock.
1: On se donne rendez-vous demain matin.
2: À demain matin.
1: Bonne journée.
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0: Oui, belle victoire.
1: Belle victoire du Canadien.
0: Canadien de Montréal.
1: Ils ont clutché pas pire. Oh!
0: T'as pas un petit...
1: J'ai tout enlevé ça, moi, les effets.
0: T'as tout enlevé ça.
1: Ben, j'aime mieux quand t'es fait toi-même. Écoute, non, mais faut expliquer aux gens pourquoi j'ai dit ils ont clutché pas pire. Ouais. C'est que Pénélope a de la misère avec sa clutch ces temps-ci. Ça, hey. Son embrayage, quoi.
0: C'est un embrayage.
1: En français.
0: On peut dire une clutch.
1: Oui.
0: Moi, je considère... On dirait que là-dessus, là, tout ce qui est voiture, on dirait que ça me dérange pas les anglicismes. C'est drôle, hein?
1: Comme un windshield au lieu d'un pare-brise.
0: Une timing belt, là.
1: Ah oui, oui, ben oui. Une timing belt.
0: Timing belt? Mm. Un shaft.
1: Ah oui! Et tu connais ça quand même?
0: Pas tant. Je dis n'importe quoi.
1: Mais c'est bon.
0: Mais oui, c'est ça. On doit changer notre clutch.
1: OK.
0: C'est le fun. Je trouve ça le fun. Parce que...
1: C'est le oui, hein?
0: 2500 piastres, là. Tu sais, je voudrais pas mettre ça ailleurs.
1: Ben, je comprends.
0: Hey, une belle clutch neuve, toi.
1: Tu sais, un voyage à côté d'une cloche, t'es bien mieux de changer ta cloche, Pénélope.
0: Hey, tu sais, c'est fou, là. Puis à chaque fois, là, tu dis, hey, elle va bien.
1: Mais on se pose toujours la question aussi, à un moment donné, quand on a des sous à mettre sur une voiture comme ça.
0: Oui.
1: Je la garde-tu ou je la change? Il y a toujours ça aussi qui vient après un certain temps qu'on a notre voiture.
0: Oui, oui.
1: Et,
0: Mais nous, on garde nos voitures très longtemps.
1: Oui.
0: On a toujours gardé nos voitures donc un bon 10 ans.
1: D'où le changement de la clutch.
0: Oui, c'est ça. On a calculé le prix d'une voiture, surtout aujourd'hui, là, le prix des voitures a augmenté. Donc, le prix d'une voiture neuve pendant 2-3 ans versus la clutch. Puis on a des jeunes adultes, grands ados qui peuvent aussi vouloir peut-être une voiture usagée à un moment donné. Donc, on a mis ça dans la balance, mais ça fait mal.
1: Non, mais j'avoue, ça arrive toujours tout d'un coup aussi. Oui,
0: c'est ça. Ouais. On ne l'a pas vu venir, puis à un moment donné, ça sentait le caoutchouc brûlé.
1: Ah! Ça fait... Alors, on a des beaux détails ce matin, mesdames et messieurs.
0: Je vous dis, y a une clutch qui est scrap, là, je vous jure que ça pue.
1: Ah oui, hein?
0: Oh!
1: Tu l'as expérimenté.
0: Et ça sentait effrayant. Je pensais que le moteur allait sauter.
1: OK.
0: Oui.
1: Mais heureusement, ça n'était que la clutch.
0: Ben, tu vois, ça, c'est voir le côté positif.
1: Ben là, j'essaye de t'encourager un peu.
0: Bravo, merci beaucoup. Ouais. Ça me fait plaisir.
1: On va faire un GoFundMe tantôt pour.
0: Non, mais je viendrai vous la parader. Je vais venir vous montrer ça.
1: Oui, oui.
0: Je sais que tu vas avoir hâte.
1: Oui, moi, j'adore les clutches. ceci dit, si on revient aux Canadiens...
0: Ah oui, parlant de clutcher.
1: Ils ont gagné hier.
0: Oh!
1: Et puis, en plus, c'était spectaculaire, parce que c'est sûr qu'en fusillade, c'est toujours spectaculaire.
0: Oui, puis c'est qui a fait le but gagnant?
1: Ben, c'est Bolduc. Là, tu vas tomber en amour avec Bolduc, puis tu vas laisser Cole Caulfield de côté. Là.
0: On dirait là, que dans mon cœur, ça balance.
1: En plus, il parle français.
0: Oui, c'est un Québécois.
1: Ouais.
0: Il t'a une petite farce. Il était content là, quand il a fait ça. On l'a vu, les affaires. Ils sont drôles, hein, parce que souvent, ils essaient de contenir un petit peu leur sourire, là, mais non, c'était...
1: Martin Saint-Louis avait l'air content aussi.
0: Martin Saint-Louis avait l'air très content. Ça fait toute une face, c'est drôle aussi.
1: Puis ce qui est le fun de Bolduc, il veut jouer à Montréal. C'est un Québécois qui veut jouer à Montréal.
0: Exact.
1: Ça fait du bien, ça aussi, là.
0: Eh bien, hier, mais on peut-tu parler de Lane Hutson?
1: Ah, ben là...
0: C'est un magicien. Mmh. Il est absolument incroyable à regarder. Il est beau. Quand il accélère, là, tu dis, il n'y a rien qui va l'arrêter.
1: Puis il lit le jeu, il voit le jeu.
0: C'est fou.
1: Il me semble qu'il envoie toujours la rondelle au bon endroit, tu sais.
0: Ah, oui.
1: Sur la palette de son coéquipier. Pis,
0: le but d'Anderson, là, c'est le but de Lane Hutson.
1: Ben
0: on va
1: oui.
0: se le dire, là. La passe et ses petits jeux agiles à Lane Hutson, il est tellement rapide, son jeu de pied, ses mains, pouf. Écoute, moi, c'est vraiment un plaisir de le regarder jouer. Puis c'est le fun, je trouve, pour la jeune génération de joueurs qui voient un jeune comme ça, la façon de se démarquer, la façon de se donner.
1: Oui.
0: Je trouve que c'est un bel exemple de beau jeu fin et intelligent.
1: Jacob Fowler était devant le filet, Pénélope, encore une fois.
0: Exact.
1: C'est quelque chose, là, encore une fois, on en a parlé un petit peu l'autre fois, là, les gardiens à Montréal. Là, quand Montembeault va être rétabli, on va faire quoi?
0: Aucune idée.
1: On l'envoie-tu à Laval? Lui, il ne voudra plus aller à Laval. Là.
0: Ben là, à un moment donné, là, il va faire ce qu'on lui dit de faire.
1: Je ne sais pas qu'on pourrait avoir une... Bon, oui, mais il y a des équipes qui cherchent des gardiens de but. Je pense à New York.
0: OK, tu dis on pourrait se le faire voler.
1: Ben, en tout cas, on pourrait l'échanger. Peut-être contre quelque chose d'intéressant. Une équipe qui cherche un gardien, est-ce qu'on va échanger de

0: bobèche ou qu'on va échanger mon tambour? Je sais pas, hein?
1: La question se pose.
0: Et elle ne se répond pas vite.
1: Qu'est-ce qui... Je sais pas. Ouais. Honnêtement, moi, les stratégies de gardien, je suis pas rendu là dans ma notoriété du hockey. Là.
0: C'est qu'on voit bien que Fowler, on dirait qu'il est une coche au-dessus avec sa technique. Il est quasiment parfait.
1: C'est un jeune.
0: Pas stressé, il a juste 23 ans.
1: Hey, mais il est-tu jeune?
0: Tu le regardes aller. Ouf.
1: Moi, là, on dirait que je pense que je l'avais pas vu sans masque.
0: OK.
1: Puis l'autre jour, ils ont monté sa photo d'équipe. J'ai fait un saut, j'ai dit, mon Dieu!
0: C'est un enfant!
1: C'est un enfant!
0: Non, mais je sais!
1: Hey, il est tout! Il est jeune, là. Ouais.
0: Moi, quand j'étais jeune, Pénélope, je tripais sur les. Bon, j'aimais le baseball puis le hockey, je suivais ça pas mal, puis je regardais les gars jouer, puis pour moi, c'était des adultes, tu sais.
1: Ben oui, c'est ça.
0: Là, à un moment donné, il avait le même âge que moi. Mais là, je me dis, oh, ça pourrait être mon fils! Puis là, ça pourrait être nos enfants.
1: Plus
0: là.
1: On vieillit, plus on trouve que le monde plus a l'air
0: fait,
1: jeune.
0: Plus
1: hein?
0: Ça fait mal.
1: Ah.
0: Ouais. Alors, c'est ça, Pénélope, à ton émission aujourd'hui.
1: Ben, écoutez, on apprenait aujourd'hui le départ d'Alan Côté du Festival en chanson de
0: oui.
1: Petite-Vallée. Écoute, ça fait 45 ans qu'il a cofondé ça, qu'il s'y est investi. Là, on a appris qu'il quittait la direction générale, va quitter la direction artistique après la prochaine édition, donc en octobre 2027. Le CA présente ses successeurs, donc Marc-André Dufresne qui est impliqué, Caroline Brousseau
0: oui.
1: aussi. Les deux sont là depuis plusieurs années maintenant. Donc, il y a de la relève, c'est une bonne chose. Malène Côté va venir nous parler à 11h15. J'ai hâte de lui... Parce que j'ai dit, est-ce que tout le monde le savait? Il dit, pas du tout. C'est vraiment aujourd'hui que là, c'est connu, c'est su au grand jour. Donc, ça va être intéressant de voir, parce que t'as beau savoir que tu quittes... Lorsque là, tu fais send pour ton courriel et là, que tout le monde le sait, ça donne. Il doit avoir un petit vertige quand même. J'ai bien hâte de l'entendre.
0: Puis là, as-tu vu, il va être penseur aussi?
1: Ben oui.
0: Avec Daniel Lavoie.
1: Oui. Ben,
0: c'est une bonne idée, je trouve.
1: Ben oui, pour bien terminer cette magnifique carrière-là. Ah, puis Daniel Lavoie, moi, je l'aime assez. Je pourrais pas ne pas aller à Petite-Vallée l'été prochain. Pas mal sûr.
0: Tu vas y aller.
1: Oui.
0: Oui. Oui. Pénélope, une petite nouvelle sportive en terminant peut-être?
1: Vas-y donc.
0: Le joueur de ligne défensive des Bears de Chicago, Montez Sweat, a été suspendu 2 matchs pour avoir enfreint la politique de la NFL concernant les substances améliorant les performances.
1: OK, autrement dit quoi, de la drogue là?
0: Ben moi, je pensais que c'était du Viagra au début là, quand je me suis levé ce matin en lisant ça, mais... c'est pas spécifié. Et on sait pas c'est quoi qu'il a pris.
1: Alors,
0: ça améliore ses performances, mais on dit pas si c'est sur le terrain ou ailleurs.
1: Ouais.
0: Alors, on va essayer d'ici 11h45, là, au sport, on va essayer de savoir. Je vais essayer de l'appeler. Il va sûrement me répondre.
1: Sûrement.
0: Pénélope, merci beaucoup.
1: Je t'en prie, Rob.
0: Bonne émission.
1: À tantôt.
0: Et mesdames, messieurs, ben moi, je vous retrouve dès demain à compter de 5h30.
1: Non, dès 11h45.
0: Oui, dès 11h45, mais je les retrouve aussi demain.
1: C'est vrai.
0: Bon.
1: De quoi je me parle?

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1: 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À vendre, pneus d'hiver Yokohama 206-65R16, 5 trous avec jantes. Les pneus sont presque neufs. Prix demandé, $500. Contactez Carole au 581-886-9719. À vendre, roulotte 2023 East to West Altat 2600 KRB en très bonne condition, très moderne avec panneaux solaires, presque pas utilisé. Demande $37,000. Si intéressé, veuillez appeler au 506-395-6225 ou 506-395-8088.
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1: Le club des 50 ans et plus de Carleton vous invite à son tournoi de crible à la salle Charles Dugas le 17 octobre à 13h, 10$ pour tous. Le Cercle des fermières de Saint-Siméon vous invite à son salon de Noël 2026 qui se tiendra au centre communautaire de Saint-Siméon les 7 et 8 novembre prochains. Plus de 20 exposants seront présents à l'événement pour vous présenter leurs créations et produits. Bienvenue à tous. Un cours de peinture acrylique pour créer une scène d'hiver sera offert en français à la Galerie Restigouche par l'artiste Thelma Doucet samedi le 17 octobre prochain de 10h à 13h. Le coût est de 25$ pour le cours plus 10$ pour le matériel que l'enseignante fournira. Inscrivez-vous le plus tôt possible car les places sont limitées. Téléphonez au 506-753-5750. Le Club des 50 ans et plus de nouvelles vous invite à son tournoi de crible individuel samedi le 31 octobre. Les inscriptions auront lieu de midi à 13h et le coût est de 10$ par personne. Le tournoi se déroule au 492 route 132 Ouest à Nouvelle-Ouest. Le Club des 50 ans et plus de New Richmond invite la population leur après-midi amateur le 18 octobre de 13h30 à 16h30 au centre communautaire Adrien Gauvreau. Le coût d'entrée est de 10$ par personne. Des prix de présence et un service de cantine sont sur place ainsi que notre 50-50. On vous attend en grand nombre pour chanter ou danser.
0: Voilà, c'est tout. 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
7: Oui, alors 10h17, je reviens avec l'utilisation alléguée de l'intelligence artificielle pour C'était ça ou mourir, ce roman de Télésen Aurélien. L'éditeur fait parvenir une communiqué aujourd'hui disant qu'il n'avait reçu le manuscrit de C'était ça ou mourir que l'an dernier. Télésen Aurélien, lui, prétend avoir remis un premier jet du manuscrit du roman dès 2019. Pourquoi c'est important cette date-là? Parce que c'est avant l'avènement de l'intelligence artificielle qu'on a vraiment commencé à avoir des agents là, très performants comme Claude, entre autres, en 2020. Mais maintenant, ce qu'on apprend de la maison d'édition Boréal, c'est qu'on a reçu le manuscrit seulement en septembre 2025. Je vous en parle parce que Télésen Aurélien, qui est vraiment dans la tourmente après que des passages de C'était ça ou mourir auraient mis dans Pangramme, dans ce fameux détecteur, en quelque sorte, d'intelligence artificielle. On avait dit le compte X, balance ton Claude, qui révélait qu'il aurait utilisé l'intelligence artificielle. On l'a retiré de la liste du prix prestigieux Goncourt, le Fémina également. Et hier, trois semaines après cette saga-là, enfin 21 jours plus tard, il se défend. Il a tenté de se défendre, j'ai goût de dire, en nous faisant parvenir un communiqué disant qu'il avait débuté son livre à l'automne 2017, remis son manuscrit 2 ans plus tard. Il nie encore une fois l'utilisation de l'intelligence artificielle.

Mais là, son éditeur dit, lui, aujourd'hui, nous aurions aimé pouvoir apporter des réponses définitives aux allégations qui le visent, qui visent M. Aurélien, mais à ce jour, nous ne disposons pas d'éléments permettant de retracer avec précision l'historique du manuscrit avant septembre 2025. Autrement dit, ce que dit M. Aurélien, c'est qu'il aurait déjà remis un premier jet en 2019, mais sa maison d'édition dit on n'a pas de preuve de ça. Bref, on n'a pas de copie de ça. Mais normalement, si vous utilisez des courriels, vous avez des traces, n'est-ce pas? Patrick Lagacé a un papier fort intéressant qu'il a fait paraître hier où il parle justement de cette fameuse preuve parce que il avait dit monsieur Télisson Aurélien qu'il allait constituer un dossier avec ses éditeurs en France et au Québec pour prouver ce qu'il disait. Donc il n'avait jamais utilisé d'outils d'intelligence artificielle pour écrire son roman. Hier, il a dit, oui, j'ai fait des recherches avec l'intelligence artificielle, mais aucune phrase n'a été créée avec l'intelligence artificielle. Mais hier, 21 jours après que tout ça sorte au grand jour et qu'il allait prouver son innocence, mais là, il dit, je n'ai rien à prouver aux gens qui m'accusent. Alors, veut-il prouver son innocence ou ne pas la prouver? Qu'est-ce qui s'est passé en 3 semaines, écrit Patrick Lagacé? Il y aurait une façon, comme je vous le disais, très simple pour prouver la non-utilisation de l'intelligence artificielle, c'est de démontrer qu'il y avait des écrits avant 2020. Et après ça, on peut comparer le récit final avec le premier manuscrit. Boréal disait le 22 septembre qu'il avait, M. Aurélien, fait son premier roman il y a plusieurs années, que le texte avait mûri au fil des ans, qu'il y avait eu de nombreux allers-retours entre l'auteur et sa maison d'édition et que le travail éditorial avait été fait avec la plus grande rigueur. Mais fort est de se constater que tout d'un coup, c'est quand même pratique, on ne retrouve plus rien. Il poursuit comme ça. Donc, ce qu'on se pose comme question, c'est pourquoi la maison d'édition Boréal continue comme ça à défendre son auteur. L'hypothèse de Patrick Lagacé, c'est que Boréal et M. Aurélien profitent de cette complicité-là ensemble et la complicité d'une bonne partie du milieu littéraire et artistique qui sont très mollos, écrit-il, avec l'auteur. Parce qu'il est racisé, écrit Patrick Lagacé, et parce que son roman humanise le sort indigne des réfugiés. Il dit aussi qu'il y a une question pécuniaire dans tout ça. C'est ce que Patrick Lagacé écrit en disant que tant que le flou persiste, les ventes du roman continuent. Le livre est premier dans le palmarès des ventes de Renaud Bré aujourd'hui et il conclut son texte, Patrick Lagacé, en disant « Tant mieux pour les droits d'auteur de Télisson Aurélien ». Donc, tant mieux pour le bilan financier de Boréal, mais tant pis pour la vérité. Télisson Aurélien dit aussi que oui, il a plagié dans le passé, lorsqu'il a écrit des textes, notamment pour la presse, des nouvelles littéraires aussi, de la poésie, des chroniques d'opinion. Il parle d'erreurs de jeunesse dans son communiqué de presse. Mais si vous avez fait du plagiat à multiples reprises, est-ce qu'on peut vous croire quand vous nous dites que ce livre-là, vous l'avez fait seul de A à Z? C'est très difficile, d'autant plus avec ce nouvel aveu de la part de la maison d'édition Boréal sur le fait qu'ils n'ont pas de manuscrit avant de preuve de ce manuscrit écrit avant 2025. Et tout ça, ça nous ramène en avant-scène l'importance,
l'importance de faire des vérifications auprès des auteurs pour que nous, les lecteurs, ne soyons pas floués, ou du moins qu'on l'inscrive en noir et blanc que l'intelligence artificielle a été utilisée. Et ensuite, on pourra, nous, comme lecteurs, choisir de lire ou non un livre pondu en tout ou en partie par une machine.

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1: Bonjour à tous, ici Julie Drapeau. La construction de la garderie de 100 places s'amorce à Bonaventure. L'établissement de 2 étages doit ouvrir le printemps prochain. Le projet développé avec le ministère de la Famille réunit les expertises d'Habitat Construction et de HMC Modulaire. La nouvelle installation est réalisée en mode conception-construction, c'est-à-dire que les équipes mettent à profit leur savoir-faire dès les premières étapes du projet. Problème d'itinérance identifié l'année dernière à Pointe-à-la-Croix ne semble pas se résorber. Le centre accalmie compte entre 10 et 15 de sans-abri. Il apparaît que vivre sans domicile fixe comporte son lot d'enjeux sur le plan administratif qui nuit au retour à la vie normale. Le maire de Passepébiac, Jérémy Laplante, dément la rumeur sur l'installation imminente de la chaîne Maxi. Une publication sur Facebook est venue hier relancer les tergiversations autour de l'avenue d'un second supermarché dans la ville. L'étude de marché de la firme Desmarcon, publiée en janvier, indiquait que la demande et l'offre actuelle pourraient supporter une épicerie de 2 924 m². Et puis le vice-président de l'entreprise de pêche, E. Gagnon et fils, craint la réglementation proposée pour l'hébergement des travailleurs étrangers temporaires. Plus de détails et d'autres nouvelles à notre prochain bulletin complet, 11h30.
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Mélissa Ouimet qui chante « Tout va bien », mais tout ne va pas bien. Je ne sais pas si, si je suis la seule à l'avoir constaté. Vous l'avez certainement constaté, vous aussi. Là, je laisse de côté toute la saga Télicène-Aurélien, même si on a encore des choses à dire là-dessus. Mais et la question qu'on se posait, Julie Drapeau et moi, c'est qu'ont gagné les éditions Boréales à continuer à mettre un peu l'odieux sur nous, sur le public et non sur l'auteur, en disant qu'ils n'ont pas à demander des preuves et que eux ils sont là pour être à côté de leur auteur et ne pas juger, ne pas demander de justification aux allégations. En tout cas, c'est très très discutable. Mais c'est pas de ça dont je veux vous parler. C'est Olivier Primo. Je sais, j'en ai déjà parlé à ce micro. Écoutez, ce gars-là, qui est un entrepreneur, un influenceur, qu'est-ce qu'il fait dans le paysage politique? S'il devient candidat, je sais pas comment je vais réagir. Écoutez, il a fait une tournée des entreprises, vous vous en souvenez certainement, durant la campagne électorale, payée par la CAQ. Je vous rappelle que lui, il a dit qu'il aurait tendance à voter plutôt pour les conservateurs, en pleine campagne électorale, alors qu'il était payé par la CAQ, 20 000 $ pour faire une tournée avec sa primo mobile. Et là, en entrevue à Mario Dumont, il dit « J'ai sous-estimé l'impact politique. » Il a sous-estimé l'impact politique. Il est payé par le parti au pouvoir dans une campagne électorale pour faire le tour des PME. Comment ça, il a oublié? Moi, ça me dépasse. Mais par contre, il dit, il regrette pas sa tournée des PME du Québec dans son primo mobile, qui, dois-je le rappeler, était à l'effigie de la CAQ. Mais il dit, j'aurais préféré de pas faire cette tournée-là pendant une campagne électorale. Mais c'était ça le but, l'objectif de l'équipe Fréchette, de Christine Fréchette, c'est qu'il fasse la promotion de la CAQ auprès des entrepreneurs. C'était tout ça l'idée. Là, il revient sur les critiques qu'il a reçues depuis des mois. Ben oui, il a été grandement critiqué de par sa sortie en disant, dans le fond, je vote très conservateur, mais je suis payé par la CAQ. Alors, il dit, politiquement, ça n'a pas fonctionné. Non, évidemment. Il dit, j'avais vraiment surestimé le fait que je m'en allais rencontrer des entreprises. Bref, ce qu'il nous dit, c'est moi, je suis d'abord et avant tout un entrepreneur. Je vis dans ma bulle d'entrepreneuriat et je pensais que ça allait prendre le dessus sur la campagne. Mais comment tu peux être tellement déconnecté de la réalité que tu te promènes avec un autobus à l'effigie de la CAQ et tu dis, ben non, ben on parlera pas de la campagne, on parlera pas de politique, là. On va juste parler d'entrepreneuriat. Il a visité 70 entreprises durant 25 jours. Là, il a produit un rapport d'une vingtaine de pages sur ses constats, ses recommandations. Bien, il a envoyé ça à l'ensemble des chefs de parti. Mais il dit, avoir su que ça prendrait cette proportion-là au niveau politique, ben je l'aurais fait à un autre moment donné que pendant une campagne électorale. Ben oui, mais C'est sûr. Mais là, t'es payé pour la CAQ. C'est la CAQ qui t'a demandé de faire ça. Alors, lui, dans le fond, il voulait parler aux entrepreneurs. Mais c'est ça que je comprends pas. Des fois, j'ai l'impression qu'il y a des gens qui sont... Il dit, t'es dans une bulle entrepreneuriale. Je pense qu'il est dans une bulle d'Olivier Primo. Quand t'es rendu... C'est ça, des fois, le problème avec les réseaux sociaux. Et lui, c'est un influenceur, donc il est comme dans une chambre d'écho. Puis, à un moment donné, ces gens-là, ils ont l'impression qu'ils sont intouchables. Puis, ils sont déconnectés de la réalité. Bref, son constat, le fait de parvenir aux différents partis, lui, il plaide pour que les contrats publics se fassent en fonction de la valeur totale d'une proposition et non uniquement au plus bas soumissionnaire. Ça sorti aussi, je l'ai entendu à quelques reprises.
parce que il peut y avoir dans certaines régions des entreprises locales qui vont faire un travail qui, oui, ça va peut-être coûter un peu plus cher, mais ultimement, les retombées seront plus importantes pour l'économie de la région. C'est le constat qu'il a fait, bien, il a parlé à de nombreux entrepreneurs. Donc, il y a peut-être une valeur à ça, mais c'est le côté déconnecté quand il dit qu'il sous-estime l'impact politique alors qu'il fait une tournée en campagne électorale payée par la CAQ. J'avoue, je comprends pas.

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0: 10h02 en ce mercredi 14 octobre. C'est toujours Pénélope Garon au microphone d'ici l'horizon alors qu'on entame notre deuxième heure d'émission. 7 degrés actuellement sur la baie des Chaleurs. Toujours aussi gris, encore cette brune à l'horizon. C'est pas mal ce qu'on nous prévoit pour la journée. On pourrait avoir jusqu'à 15 mm de pluie au total. Dans cette deuxième heure, je suis très heureuse, je vais recevoir Alain Côté, cofondateur du Festival en chanson de Petite-Vallée, qui tire sa référence, va l'attirer comme il descend comme directeur général, va demeurer directeur artistique jusqu'à 2027, donc va s'occuper de la direction artistique, sera passeur d'ailleurs pour le festival de l'été prochain. La relève a été annoncée aujourd'hui, deux jeunes qui sont déjà très actifs au sein du festival. Donc, le festival sera entre bonnes mains. Mais quand même, après 45 ans, comment Alain Côté réagit-il à la publication de la nouvelle ce matin? On va lui parler dans une quinzaine de minutes. Sinon, vous dire que vous pouvez toujours nous écrire animation à commercial@ufm.com ou encore l'outil Messenger de notre page Facebook Fan de Sieux. Toujours un plaisir pour nous de vous lire. Si vous avez des commentaires sur nos émissions ou des suggestions de gens que vous aimeriez entendre sur nos ondes, ça nous fait très, très plaisir. Les informations de la presse canadienne s'en viennent. Bienvenue à cette deuxième heure d'ici l'horizon. Voici maintenant vos informations de la presse canadienne. Tout d'abord, les éditions du Boréal admettent qu'ils ne disposent pas de preuves que Télison Aurélien n'a pas utilisé l'intelligence artificielle pour son roman « C'était ça ou mourir ». Dans un communiqué, les éditions du Boréal ont indiqué ne pas avoir d'éléments leur permettant de retracer l'historique du manuscrit avant le 12 septembre 2025. L'éditeur a choisi de maintenir le livre en librairie, soulignant qu'il reviendra à chacun de faire un choix quant à la place qu'il lui accordera ou non dans sa bibliothèque. À la fin septembre, un compte X, Balance ton Claude, a affirmé que le roman avait été rédigé presque intégralement par l'intelligence artificielle. L'auteur maintient son innocence. L'Institut de recherche et d'information socio-économique, l'IRIS, enjoint le nouveau gouvernement péquiste à investir massivement dans la prévention et le soin de première ligne. L'IRIS croit qu'il faudrait investir 6,8 milliards de dollars par année dans ces secteurs. Il soutient que ces sommes permettraient de faire des économies dans la deuxième et la troisième ligne, de sorte qu'il estime que le coût net de ces investissements à 1,5 milliard de dollars par année. L'IRIS propose aussi de tripler le personnel de santé dans les CLSC. Le nombre de Canadiens et d'Américains ayant franchi la frontière entre les deux pays au cours des 6 derniers mois a augmenté par rapport à l'année dernière. Selon Statistique Canada, les résidents canadiens ont effectué 1,9 million de voyages aller-retour depuis les États-Unis le mois dernier, une hausse de 6,8% par rapport à septembre 2025. Les voyages des résidents canadiens aux États-Unis le mois dernier restent néanmoins inférieurs de 31,1% à ceux de septembre 2024. Puis les visites des résidents américains au Canada, de son côté, ont augmenté de 17,2% le mois dernier par rapport au même mois l'an dernier. Un Montréalais reconnu coupable d'avoir noyé sa fille dans un ruisseau du nord de l'État de New York à l'été 2025 vient d'être condamné à la prison à vie sans possibilité de libération avant 25 ans par un tribunal de l'État de New York. Le 10 août, un jury a déclaré Luciano Fratolin coupable de meurtre au deuxième degré et de dissimulation d'un cadavre dans le cadre du décès de Mélina Fratolin, âgée de 9 ans. Le jury a délibéré pendant une heure avant de conclure que M. Fratolin avait noyé la fillette originaire de Montréal dans un marais situé dans une zone rurale de l'État de New York. Et puis, en terminant, le président de l'Ukraine, Volodymyr Zelensky, déplore que la Russie continue de cibler les infrastructures énergétiques ukrainiennes. Selon M. Zelensky, les forces de Moscou ont pilonné le réseau électrique ukrainien ainsi que des installations pétrolières et gazières pour une troisième nuit consécutive. Pourtant, le président américain Donald Trump avait affirmé que la Russie et l'Ukraine s'étaient mises d'accord sur un cessez-le-feu énergétique. Les responsables ukrainiens craignent que le soutien américain à l'effort de guerre ne s'effrite frites après que Donald Trump a conclu un accord avec la Russie pour importer du diesel russe. Voilà, c'était vos informations de la presse canadienne.
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0: La météo pour aujourd'hui, on parle de pluie intermittente mêlée de bruine et de nappes de brouillard. 10 à 15 mm attendus avec des vents d'est à 30 km/h. On pourrait avoir des rafales à 50 au cours de la journée, maximum de 9. Il fait 7 degrés en ce moment sur la baie des Chaleurs. Ce soir et cette nuit, ça demeure nuageux, 60 % de probabilité d'averse. Pour demain, jeudi, encore une fois, les nuages bien présents. Peut-être quelques percées de soleil, mais sans plus, avec des vents à 30, rafale à 60, maximum de 10 pour demain. Vendredi, la pluie demeure bien présente sur la baie des Chaleurs.

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0: La belle, magnifique voix. Vous avez entendu Marjo, mais aussi Daniel Lavoie. Pourquoi Daniel Lavoie à ce moment-ci de l'émission? Bien, parce qu'on apprenait ce matin que Daniel Lavoie sera un des artistes passeurs du 44e festival en chanson de Petite-Vallée. Je dis un des passeurs, parce que l'autre passeur, ce sera qui? Eh bien, nul autre que le cofondateur, Alan Côté, parce qu'on apprenait par le fait même qu'Alan Côté allait tirer sa révérence à la direction du Festival en chanson Petite-Vallée, de la direction générale, va demeurer directeur artistique jusqu'en octobre 2027. Mais on apprenait qu'il passait le flambeau à de la belle jeunesse, la jeune relève. Il est avec nous pour en parler. Alan Côté, bonjour.
1: Bien, bonjour, Pénélope.
0: Merci d'être là. Merci d'accepter de nous parler. On s'est parlé un petit peu avant l'entrevue et vous m'avez dit, bon, c'était prévu. Il y avait des gens autour de moi qui le savaient. Mais là, une fois que c'est noir sur blanc, qu'on a fait send avec le courriel et que ça se diffuse, on se sent comment? Après 45 ans, là, à la tête de cette magnifique...
1: 45 ans bientôt pour le Café de la Vieille Forge, en fait.
0: Oui.
1: Le festival, c'est pas moi qui l'a fondé, mais je le dirige depuis 28 ans déjà, là, puis un bon niveau artistique même depuis plus que ça, plus que 35. Mais bon, on se sent fébrile, mais en même temps, on se sent serein, pas soulagé, parce que c'est pas le mot, parce que je suis content de ce qu'on a accompli, puis je suis content de la relève qui prend la suite, tu sais, puis j'ai du beau monde, puis des belles jeunesses, comme tu disais d'entrée. Puis, je suis vraiment content de ce passage-là. Puis, je suis content qu'on ait pris la décision avec le conseil d'administration d'assumer que je pourrais passer le flambeau comme ça en étant le copasseur avec Daniel Lavoie. Puis, c'est important pour moi que je sois copasseur avec quelqu'un qui l'avait déjà été passé du festival. Puis Daniel, c'est un grand ami, puis il vit à Paris depuis quelques années, puis il va vraiment venir faire l'aller-retour pour venir passer un bout de festival avec nous autres. Pis c'est vraiment le fun. Donc, je me sens très bien.
0: Ce sera la 44e édition toute spéciale pour Alan Côté, là.
1: Ben oui, effectivement, ça va être bien spécial parce qu'il... Mais je ne suis pas quelqu'un qui est nostalgique dans la vie.
0: Non,
1: je suis plus un gars qui regarde en avant. Moi, j'aime ça regarder par en avant. Fait que, ça va être un plus sur l'air d'aller d'après.
0: Alors, justement, j'allais revenir en arrière dans le passé, mais allons plutôt vers l'avant. Si c'est là que vous regardez, qu'est-ce qui vous attend pour la suite? Est-ce que vous avez déjà des plans?
1: Venez plein, oui. Mais en tout cas, je ne reste pas très loin de tout ça. Après l'année prochaine, je vais sûrement l'idée là, que je devienne une espèce de chargé de projet et que je m'occupe de production artistique qu'on fait au festival, que j'ai inventé, grosso modo, que j'ai participé à créer, à écrire, là. Puis qui viendrait soulager en même temps la nouvelle direction qui va avoir. Donc, ils vont en avoir plein les bras en prenant tout ça, là. Et puis, pour commencer, tu sais, puis j'ai plein de projets personnels aussi, d'écriture, je suis en train d'écrire des nouvelles chansons, puis...
0: C'est ça, parce que ça va ouvrir de l'espace pour l'artiste Alan Côté, décision-là, là.
1: Puis sûrement de prêter main forte à des organisations qui auraient besoin d'un vieux book comme moi qui a fait ça pendant des années, oui.
0: Caroline Brousseau et Marc-Antoine Dufresne vont prendre la direction du village en chanson de Petite-Vallée. Pour ceux qui écoutent puis qui seraient inquiets, l'endroit, le lieu, le festival est entre bonnes mains, si je comprends bien. C'est pas des nouveaux venus, là.
1: En fait, c'est deux jeunes de chez nous, en plus. Marc-Antoine et Caroline sont deux natifs de Grande-Vallée. Caroline est une comptable avec des grandes lettres, là, la comptable agréée. Puis, je m'amuse à dire tout le temps, comptable CTMA, comme le bateau des îles, avec ces lettres-là. Puis, Marc-Antoine, lui, il y a une maîtrise en organisation culturelle. Donc, il travaille avec moi depuis plus de 15 ans. Puis, on l'a accompagné, l'organisation l'a accompagné pour aller faire des études. Donc, il a passé par demi-session, là, de demi-année, en fait, il faisait des sessions ponctuelles comme ça pour pouvoir se créer un beau bagage parce que, contrairement à moi, ces deux-là, Moi, j'ai appris sur le tas, hein, c'est ça que je m'amuse à dire. Puis,
0: oui.
1: On peut s'appris avec le tas. Et puis, ils ont appris avec, en étudiant, d'abord. Et de, faut dire que le métier n'est plus ce qu'il était non plus quand j'ai commencé. Puis, ça prend beaucoup de la formation, ça n'est pas pantoute, là. Puis, l'organisation n'est pas non plus ce qu'elle était quand je l'ai parti. Puis, moi, comme je l'ai fait au fil des ans, j'étais là-dedans, puis c'était comme bien naturel, mais. Et puis, ces deux jeunes qui ont fait du théâtre avec moi, ils ont commencé en 2008, tu sais, donc, ils sont vraiment investis. Et Caroline, elle a choisi entre une carrière de comédienne et une carrière de comptable, mais elle joue d'ailleurs un rôle important dans la nouvelle pièce de mon frère Simon, là.
0: Oui.
1: Qui s'appelle L'homme des pots, puis elle est vraiment excellente. Et puis, Marc-Antoine, lui aussi, est comédien, puis il est pas un bon animateur, puis je suis pas inquiet du tout de la relève. Puis je vais être là pour les aider, les appuyer toute cette dernière année. Là, on va être trois directeurs sous le conseil d'administration pour cette année. Puis l'année prochaine, mais si je travaille, ça va être ils vont être mes boss.
0: C'est ça. Donc, vous allez être le passeur dans tous les sens du terme au cours de la prochaine année. Passeur tant au niveau de la direction qu'artistique. Et là, il faut rappeler, bon, vous l'avez dit, là, que vous assurez la direction artistique du festival depuis 91, direction générale depuis 98. Quand vous l'avez pris, là, le festival en chanson, par rapport à où il est rendu aujourd'hui, ça serait quoi la plus grande différence? Jusqu'où avez-vous poussé ce festival-là, selon vous?
1: Oh mon Dieu, on est parti d'un concours, d'amateurs au début, puis moi, quand je l'ai pris, c'était encore, au balbutiement, en 90, et Isabelle Boulay a gagné le concours d'interprète, puis il y a Nelson Mainville, auteur-compositeur, puis c'était la première année qu'il y avait des auteurs-compositeurs. Et moi, j'étais allé faire, plus tard, un peu, vers les années 80... dans ces années-là, 92, 13, j'ai fait le Festival de Granby comme auteur-compositeur. Et là, puis l'intention chez nous était que nos gagnants aillent à Granby, aillent une espèce de bypass pour aller à Granby.
0: Ah.
1: C'est passé. Puis moi, je suis revenu de Granby en leur disant, on fait fausse route. On a tellement autre chose à apporter. On a autre chose à apporter au milieu, à la chanson, aux jeunes. Je voyais qu'à Granby, les professionnels, entre autres, ils rentraient chez eux à Montréal après, ou à Québec. Je me disais, chez nous, ils sont captifs. Il y a quelque chose à faire d'autre. Puis, il y a quelque chose au niveau de la création. Puis, mais c'est ça que j'ai porté. J'ai porté plus long, jusqu'au point d'enlever le concours, puis de faire une sélection d'artistes. Puis après, les programmes de soutien au festival ont fait en sorte qu'on a embarqué dans la foulée pour créer un événement majeur en chanson avec beaucoup, beaucoup de spectacles. Parce qu'au début, il y avait quelques spectacles, puis le concours. Maintenant, donc, on en est jusque-là, et puis on est devenu un incontournable. Puis ça, je suis le plus fier, je pourrais dire, c'est de demeurer pertinent à travers toutes ces années. Tu sais, 45 ans à brosser ce petit bonhomme de chemin, puis 28 ans à la direction de tout ça, à demeurer pertinent, puis à faire en sorte que le rendez-vous est presque un incontournable sur la route des auteurs-compositeurs, interprètes québécois. Et puis, mais ça, pour moi, c'est une grande, grande fierté, vraiment.
0: Oui, et je pense que vous pouvez être fier aussi parce que c'est plus qu'un festival. C'est vraiment un rendez-vous. Quand on s'y rend, c'est pas parce qu'il manque de festivals au Québec, on va se le dire, mais quand on arrive chez vous, c'est plus que c'est l'ambiance. C'est indescriptible. Je pense qu'il faut le vivre pour vraiment comprendre c'est quoi votre festival, le festival en chanson. Et à travers toutes ces années-là aussi, vous avez fait face à l'adversité. Il y a eu les incendies, la reconstruction. Est-ce que ça a accéléré le départ, ça? Votre départ?
1: Non, je dirais pas. Ça a juste un peu... en fait, ça a quand même beaucoup altéré les dernières années. J'aurais aimé ça que le nouveau théâtre arrive 4 ans avant, puis d'avoir un beau 4-5 ans à le diriger.
0: Oui.
1: Puis prendre plaisir à être dedans. Mais bon, il est arrivé à l'heure qu'il est arrivé. Puis, moi, je me disais, je pensais aux jeunes, tu sais, à ces deux jeunes-là, entre autres, là, qui sont dans la fleur de l'âge de prendre une direction. Puis, je me dis, si on ne leur donne pas l'opportunité de mordre là-dedans, ils ont 35, 36 ans, mais ils vont peut-être se lasser, puis aller faire leur marque ailleurs, tu sais. Puis, on a la chance de les avoir chez nous, puis je ne veux pas vous leur voler ce moment-là. J'aurais pu rester encore un peu, mais non, je trouvais que c'était leur voler ce moment-là. Puis en même temps, moi, j'ai donné beaucoup, puis je vais continuer à donner, puis à plus m'occuper, comme tu disais tantôt, de moi comme l'artiste.
0: Et oui.
1: L'amoureux des artistes et de l'artistique.
0: Oui. Ben, c'est bien mérité. Et on va vous suivre. Vous serez encore là, très présent pour la prochaine année. 44e Festival en chanson de Petite-Vallée à l'été 2027. Vous y serez comme artiste passeur aux côtés de Daniel Lavoie. Alain Côté, félicitations pour toutes ces années, ce que vous avez réussi à monter avec votre équipe. Et très, très, beaucoup de bonheur pour la suite. C'est ce que je vous souhaite.
1: Merci beaucoup, Pénélope.
0: Merci.
1: Merci à tous les gens de la Baie des Chaleurs, les fidèles festivaliers.
0: On sera encore fidèles au poste l'été prochain. Merci d'avoir été là, Alan. Bonne journée.
1: Merci beaucoup.
0: Au revoir. Bye-bye.
1: Bye.
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8: Bonjour à tous, ici Julie Drapeau. La construction de la garderie de 100 places s'amorce à Bonaventure. L'établissement de 2 étages doit ouvrir le printemps prochain. Le projet développé avec le ministère de la Famille réunit les expertises d'Habitat Construction et de HMC Modulaire. C'est le 2e projet du genre en Gaspésie, après le CPE de Gaspé. La nouvelle installation est réalisée en mode conception-construction, ce qui permet aux équipes de mettre à profit leur savoir-faire dès les premières étapes du projet, a souligné HMC Modulaire. La chargée de projet pour le CPE de Bonaventure, Marie-Élise Gagnon, souligne que le projet avance très rapidement. Les murs préfabriqués sont attendus la semaine prochaine.
9: Ça bouge très rapidement là, actuellement. On est vraiment en démarrage, mais je dirais que le projet est démarré depuis un bon moment, étant donné que c'est un projet préfabriqué. Donc, les modules, les murs ont été conçus en entrepôt et seront livrés là, cette semaine ou la semaine prochaine, là, le début des livraisons des murs.
8: La chargée de projet confirme que la construction devrait être terminée en 2027.
9: Je dirais que dans les prochains mois, le projet va vraiment débouler pour en arriver. Là. On prévoit à la fin avril avoir complété ce projet-là de 100 places pour Bonaventure.
8: D'après le portail du gouvernement du Québec, au 31 mai 2025, 361 enfants étaient en attente d'une place immédiatement dans un service de garde éducatif à l'enfance. Le problème d'itinérance identifié l'année dernière à Pointe-à-la-Croix ne semble pas se résorber. Le centre Accalmie compte entre une dizaine et une quinzaine de sans-abri. Il apparaît que vivre sans domicile fixe comporte son lot d'enjeux qui rend ardue une sortie de crise, explique la directrice de l'organisme Dominique Bouchard.
10: Les itinérants, ce qu'il faut pas oublier souvent, ils ont aucune pièce d'identité. Donc, pas de pièce d'identité, ils peuvent pas avoir de l'aide de dernier recours. Donc, ils sont vraiment démunis au maximum. Puis ouvrir un compte de banque pour avoir un dépôt direct de ton chèque, ça te prend deux pièces d'identité.
8: Et si le centre d'hébergement est appelé à donner du support administratif qui s'ajoute à l'aide offerte pour traiter les problèmes de dépendance?
10: Ces gens-là se retrouvent à être pénalisés. Avant d'arriver à avoir de l'aide sociale, il faut que tu aies une adresse. Fait que nous, si on prend ces gens-là qui sont prêts à faire les démarches, ben on va demander la carte d'assurance maladie, on va déclarer qu'ils demeurent au centre Accalmie pour leur permettre d'avoir accès à un chèque d'aide sociale. Mais là, il faut trouver comment on peut le changer, ce chèque-là. Ils n'ont pas les pièces d'identité pour se valider quand ils veulent aller le changer à la banque ou à la caisse.
8: Et les démarches peuvent prendre souvent plusieurs semaines.
10: La plupart du temps, les gens vont nous donner leur date de fête, le nom de leur mère, tout ça, pour qu'on puisse justement faire une démarche avec l'assurance maladie, par exemple, qui demande ces informations-là. Et bon, ça prend quasiment 3 semaines avant d'avoir une carte d'assurance maladie. Donc, ce temps-là, ben la personne profite de l'hébergement et du fait qu'ils peuvent avoir un suivi intensif avec une intervenante sur place.
8: Une fois ce trajet accompli, que la personne a accès à de l'aide sociale et qu'elle possède une carte d'assurance maladie, vient le problème de trouver un logement dans lequel elle pourra vivre avec ses maigres ressources. Le maire de Passe-Pébiac, Jérémy Laplante, dément la rumeur sur l'installation imminente de la chaîne Maxi. Une publication sur Facebook est venue hier relancer les tergiversations autour de l'avenue d'un second supermarché dans la ville. Jérémy Laplante a souligné que malgré des avancées positives comme la levée de la clause de non-concurrence, il n'y a pas de garantie et aucune annonce n'est prévue actuellement. La ville gardera confidentielle par ailleurs cette démarche avec de potentiels promoteurs jusqu'à la conclusion d'un éventuel projet. La chaîne Maxi n'a pas retourné nos appels. Le vice-président de l'entreprise de pêche Eugagnon et fils craint la réglementation proposée pour l'hébergement des travailleurs étrangers temporaires. En janvier, un projet de réglementation de la CNESST a été déposé au gouvernement pour améliorer les normes d'hébergement fournies par les employeurs, particulièrement dans le secteur agricole. Plusieurs éléments touchent l'aménagement des chambres qui devraient notamment être limitées à 2 personnes et avoir des fenêtres conformes. Il est aussi prévu une salle de bain complète pour chaque tranche de 5 travailleurs. Bill Sheen est inquiet puisqu'il embauche et loge près de 200 employés répartis dans ses 2 usines de Rivière-au-Renard et de Sainte-Thérèse-de-Gaspé.
11: Il y a des règlements, une grandeur, telle grandeur de châssis au sous-sol. Quand c'est des bâtisses qui ont été construites il y a 50 ans, des fois, c'est les châssis ne respectent pas cette norme-là. Après ça, 2 par chambre. Ben là, au lieu de 3, là, les logements... On vit déjà une crise du logement. Si en plus, mettons, t'as une moyenne de 3 par chambre, faut que tu tombes à 2, ben là, faut que tu augmentes ton parc de maisons, gîtes, presbytère, appelé comme tu veux, de 50%.
8: L'application de ces normes dans le secteur des pêches impliquerait des investissements, ce qui aurait un impact sur la rentabilité. Et selon Bill Sheen, les entreprises des maritimes seront avantagées puisqu'elles ne seront pas soumises aux mêmes règles.
11: C'est une autre crainte qu'on a, c'est qu'on a des règles qui sont plus restrictives puis des règlements un peu plus difficile à appliquer, mais ça finit en bout de ligne que c'est toujours le portefeuille qui parle. Fait que si on a des frais qui sont supplémentaires que nos compétiteurs des provinces atlantiques ont pas, ben c'est sûr qu'on se trouve à être en désavantage concurrentiel. Dans ce moment-là, ben, t'es pas capable de payer le même prix au bateau. Puis là, le bateau, souvent, va aller livrer ailleurs.
8: Voilà, c'est ce qui complète le bulletin d'information. C'était Julie Drapeau. Je vous souhaite une excellente journée.
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1: Ah, monsieur Harvey, bonjour!
2: Oh oui!
1: Il faut accoter le rythme.
2: Hey, c'est quelque chose,
1: de
2: hein?
1: L'intro. Ouais,
2: oui,
1: c'est ça.
2: Oui.
1: C'est ça.
2: Hey, il y a quelque chose dans l'air, Pénélope. Moi, j'en peux plus, je suis à bout.
1: T'es comme surexcité.
2: J'étais comme s'il allait avoir une tempête de neige.
1: Oui, c'est ça, mais je pense que c'est le temps.
2: J'espère.
1: Ce petit, oui, t'espères que ça va passer.
2: J'espère que ça va passer avec le temps, moi.
1: Tu t'épuises toi-même.
2: Je suis à bout.
1: Parlant d'épuisement, on le serait à moins si on était Connor McDavid qui accumule les points, ma foi, à un train d'enfer.
2: Oui, puis ça va. C'est un beau début de saison pour les Oilers d'Edmonton et pour Connor McDavid. Et il en a ajouté hier 4 à sa fiche. Une victoire de 4-1 face aux Kings de Los Angeles. Il a participé à tous les buts des siens dans ce 5e gain consécutif.
1: Wow.
2: De la formation albertaine. Et après 6 matchs, McDavid, qui a déjà inscrit 17 points à sa fiche, sans surprise, il mène la colonne des pointeurs du circuit à ce stade-ci de la saison. Et qui plus est, le rapide patineur de 29 ans disputait mardi soir le 800e match de sa carrière.
1: Oh!
2: Et dans l'histoire de la Ligue nationale, Pénélope, seulement 2 joueurs ont récolté davantage de points lorsqu'ils atteignaient ce plateau. Nul autre que Wayne Gretzky. Il avait, après 800 matchs, Gretzky qui avait déjà inscrit 1892 points.
1: Incroyable.
2: Alors que Mario Lemieux affichait une récolte de 1580 points.
1: Incroyable,
2: oui.
1: Incroyable. Et j'étais très heureuse d'apprendre que le Canadien rejouait dès ce soir.
2: Dès ce soir?
1: Oui.
2: Cette fois-ci, à Washington.
1: Oui.
2: À quelques heures de l'affrontement face aux Capitals de Washington, le Canadien qui a procédé au rappel du défenseur David Reinbacher du Rocket de Laval ce matin.
1: Okay.
2: L'Autrichien de 21 ans viendra prêter main forte à une brigade défensive qui a vu Mike Matheson tomber au combat lors des dernières heures. Donc, le Canadien qui a disputé le match de mardi soir face aux Sabres de Buffalo avec 6 défenseurs et aucun réserviste. Le jeune Adam Engstrom a également connu une soirée difficile dans son territoire, alors que 2 buts des Sabres ont dévié sur lui avant de pénétrer dans le filet.
1: Mais il commence à avoir une longue liste de blessés, le tricolore, on voyait
2: oui.
1: Hier dans les estrades. Et comment il s'appelle, le joueur qui a reçu un poc dans le plein visage? Il y avait du sang, là.
2: Attends un peu, là.
1: Est-ce que c'était pas Dak? C'est pas Kirby Dak?
2: Je pense pas. Dans quel, pas le match d'hier, là.
1: Pas le match d'hier?
2: J'ai pas écouté le match.
1: Oui, c'est le match d'hier.
2: Il y en a
1: un qui a été blessé, il a quitté. Attends, c'est qui?
2: Je sais que l'arbitre a quitté hier aussi.
1: Voyons.
2: Dans première période.
1: Ah, ben ça, je l'ai pas vu.
2: Ils ont fini le match à trois arbitres seulement. C'est qu'il y a un joueur qui est tombé sur le pied de l'arbitre, puis ça avait l'air douloureux. Pas à peu près.
1: Bon.
2: Oui. Je m'excuse, je vois pas.
1: En tout cas, j'en ai parlé, je devrais peut-être pas en parler quand je connais pas la réponse. Toujours est-il qu'une autre histoire de bas du corps.
2: Oui, le bas du corps,
1: hockey.
2: C'est l'attaquant des Blue Jackets de Columbus, Mathieu Olivier, qui a déjà mieux paru, Pénélope. En deuxième période du match contre les Panthers de la Floride, Olivier qui a reçu une pénalité de 5 minutes et une inconduite de partie pour avoir frappé Uvis Balinskis dans les parties génitis. On parle en latin.
1: OK, après,
2: dans les bijoux de famille avec son bâton.
1: Le football a contaminé le hockey, finalement.
2: On avait parlé de 2 joueurs de football de la CFL, de la Ligue canadienne de football, qui avaient frappé un adversaire dans les parties. Mais là, ça se transpose au hockey. Et je ne comprends pas, parce que je veux dire, c'est tous des gars qui jouent, ils savent que c'est sensible, cette partie-là, me semble. Alors, les 2 joueurs qui ont bataillé pour la rondelle le long de la bande, mais une fois que le jeu s'est déplacé, Olivier qui a levé son bâton, par derrière entre les jambes du défenseur letton qui, lui, s'est effondré sur la glace.
1: C'est donc bien violent.
2: Les arbitres n'avaient pas sévi au départ.
1: Ils n'avaient pas sévi.
2: Mais ils ont donné un 5 minutes à Olivier avant d'aller à la reprise vidéo. Et là, ils ont finalement décidé d'envoyer Olivier aux douches en plus de 5 minutes de pénalité.
1: Ben,
2: j'espère que ça va arrêter. Sérieux, au football, au hockey, je comprends c'est des sports de contact, mais là, il y a des endroits où faire les contacts qui sont légaux. Allez dans ce coin-là, mesdames et messieurs. Mon frère comme Jean-Luc
1: mesdames
2: Mongrain,
1: et messieurs.
2: On ouvre les lignes.
1: Ah, moi, j'ai écouté plusieurs reprises de Jean-Luc Mongrain.
2: Depuis son décès?
1: Oui, oui.
2: J'espère que t'as fait rire.
1: Ah, il me fait rire, mais je trouve qu'il nous fait réfléchir aussi.
2: Aussi,
1: là.
2: Ben oui.
1: Sa fameuse sortie contre les listes scolaires.
2: Les duotangs.
1: 17 duotangs en première année. Ah non, il y avait le sens et il était tellement assumé aussi dans ses prises de position.
2: Il y avait le sens du spectacle beaucoup. Hein?
1: Ben oui, c'est sûr.
2: Mais... dans la vie, ça a l'air que c'était un gars très tranquille et calme. Et c'était son personnage, mais il l'a bien fait. Puis comme tu dis, il en a fait réfléchir du monde.
1: Ah oui, oui. Je l'ai entendu hier, il parlait des fameuses tables de concertation. C'était quelque chose, puis c'est drôle parce que là, on s'en va. Le Parti québécois a promis des états généraux l'éducation, un grand sommet, encore une fois, sur l'itinérance.
2: Oui.
1: J'aimerais bien ça entendre Jean-Luc Mongrain. Qu'est-ce qu'il dirait par rapport à ça?
2: Ce genre de choses-là, quand il y a des résultats au bout, c'est le fun, mais faire une table de concertation ou des états généraux, puis ça sert à rien.
1: Ouais, parce qu'on en a souvent vu, des espèces de rencontres avec beaucoup de... Puis là, il énumérait, c'était dans le milieu de la santé, c'était sous Yves, le ministre de la Santé de l'époque, Yves Bolduc, il énumérait tous ceux qui étaient là, toutes les associations, il dit, méchante table, va être comme 20 autour de la table.
2: Comment ça coûte quand tu fais ça?
1: Ben moi, comme tu dis, c'est pas tant combien que ça coûte, c'est qu'est-ce que ça donne.
2: Si t'as des résultats, c'est une chose.
1: Voilà. Ouais. Alors, on pense, Jean-Luc Mongrain, on va penser à ça quand on va voir ce sommet-là se déployer. Mm-hmm. J'ai choisi une chanson de Caroline Savoie, mais avec Jeanne Côté, la fille d'Alan Côté.
2: Ben c'est bon.
1: Que tu viens d'avoir en entrevue.
2: T'as un lien.
1: Il y a un lien, là.
2: Je ne l'ai pas entendu parce que bon, j'étais ailleurs dans la station, mais ça a bien été avec M. Côté.
1: Oui, qui quitte et qui a fait beaucoup, beaucoup pour le Festival en chanson.
2: Oui.
1: Petite Vallée, là, qui va se consacrer lui aussi à ses projets musicaux personnels. Donc, sur ce, merci beaucoup, mon cher Rock.
2: Merci, Pénélope.
1: Passe un bel après-midi, puis on se retrouve demain.
2: Merci.
1: Bye.

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9: Dernier appel météo de cette émission. On prévoit de la pluie pour l'ensemble de la journée. Peut-être de forts vents, rafales à 50 prévues, maximum de 9 degrés. Ce soir, encore une fois, de la pluie à 60 % de probabilité. D'ailleurs, pour demain, les nuages seront toujours bien présents. On pourrait avoir quelques percées de soleil sans pluie avec de bons vents. Encore une fois, rafales à 60 km/h prévues demain, maximum de 10 degrés. Vendredi, sensiblement du pareil au même, de la pluie intermittente avec un maximum de 5, 7 degrés en ce moment sur la Baie des Chaleurs. Ce sera ce type de semaine. On pourrait avoir du soleil en abondance un petit peu plus à compter de dimanche et au début de la semaine prochaine. Voilà, c'est ainsi que se termine ici l'Horizon. Pénélope Garon au microphone. Merci d'avoir été là. Toujours un plaisir renouvelé au quotidien de vous accompagner. N'hésitez pas à nous suivre sur notre page Facebook, Fan de Cieux. Vous pouvez aimer notre page, aimer nos publications. D'ailleurs, toutes les entrevues réalisées au cours de l'émission sont relayées sur la page Facebook et bien sûr inscrites sur notre site web à cieuxfm.com. Je vous souhaite de passer un très bel après-midi. Je serai dès 15h avec mon collègue Louis-Philippe Morin qui lui prend l'antenne à 14h pour la dernière période. Je viendrai jaser actualité avec lui dès 15h et répondre évidemment à un

0: maintenant vos informations de la presse canadienne. Tout d'abord, les éditions du Boréal admettent qu'ils ne disposent pas de preuves que Télison Aurélien n'a pas utilisé l'intelligence artificielle pour son roman « C'était ça ou mourir ». Dans un communiqué, les éditions ont indiqué, du Boréal ont indiqué ne pas avoir d'éléments leur permettant de retracer l'historique du manuscrit avant le 12 septembre 2025. L'éditeur a choisi de maintenir le livre en librairie, soulignant qu'il reviendra à chacun de faire un choix quant à la place qu'il lui accordera ou non dans sa bibliothèque. À la fin septembre, un compte X, Balance ton Claude, a affirmé que le roman avait été rédigé presque intégralement par l'intelligence artificielle. L'auteur maintient son innocence. L'Institut de recherche et d'information socio-économique, l'IRIS, enjoint le nouveau gouvernement péquiste à investir massivement dans la prévention et le soin de première ligne. L'IRIS croit qu'il faudrait investir 6,8 milliards de dollars par année dans ces secteurs. Il soutient que ces sommes permettraient de faire des économies dans la deuxième et la troisième ligne, de sorte qu'il estime que le coût net de ces investissements à 1,5 milliard de dollars par année. L'IRIS propose aussi de tripler le personnel de santé dans les CLSC. Le nombre de Canadiens et d'Américains ayant franchi la frontière entre les deux pays au cours des 6 derniers mois a augmenté par rapport à l'année dernière. Selon Statistique Canada, les résidents canadiens ont effectué 1,9 million de voyages aller-retour depuis les États-Unis le mois dernier, une hausse de 6,8% par rapport à septembre 2025. Les voyages des résidents canadiens aux États-Unis le mois dernier restent néanmoins inférieurs de 31,1% à ceux de septembre 2024. Puis les visites des résidents américains au Canada, de son côté, ont augmenté de 17,2% le mois dernier par rapport au même mois l'an dernier. Un Montréalais reconnu coupable d'avoir noyé sa fille dans un ruisseau du nord de l'État de New York à l'été 2025 vient d'être condamné à la prison à vie sans possibilité de libération avant 25 ans par un tribunal de l'État de New York. Le 10 août, un jury a déclaré Luciano Fratolin coupable de meurtre au deuxième degré et de dissimulation d'un cadavre dans le cadre du décès de Mélina Fratolin, âgée de 9 ans. Le jury a délibéré pendant une heure avant de conclure que M. Fratolin avait noyé la fillette originaire de Montréal dans un marais situé dans une zone rurale de l'État de New York. Et puis, en terminant, le président de l'Ukraine, Volodymyr Zelensky, déplore que la Russie continue de cibler les infrastructures énergétiques ukrainiennes. Selon M. Zelensky, les forces de Moscou ont pilonné le réseau électrique ukrainien ainsi que des installations pétrolières et gazières pour une troisième nuit consécutive. Pourtant, le président américain Donald Trump avait affirmé que la Russie et l'Ukraine s'étaient mises d'accord sur un cessez-le-feu énergétique. Les responsables ukrainiens craignent que le soutien américain à l'effort de guerre ne s'effrite après que Donald Trump a conclu un accord avec la Russie pour importer du diesel russe. Voilà, c'était vos informations de la presse canadienne.
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0: Bonjour, voici votre bloc-notes.
1: Le Club des 50 ans et plus de Carleton vous invite à son tournoi de cribles à la salle Charles-Dugas le 17 octobre à 13h. 10$ pour tous. Le Cercle des fermières de Saint-Siméon vous invite à son salon de Noël 2026 qui se tiendra au Centre communautaire de Saint-Siméon les 7 et 8 novembre prochains. Plus de 20 exposants seront présents à l'événement pour vous présenter leurs créations et produits. Bienvenue à tous. Un cours de peinture acrylique pour créer une scène d'hiver sera offert en français à la Galerie Restigouche par l'artiste Thelma Doucet samedi le 17 octobre prochain de 10h à 13h. Le coût est de 25$ pour le cours plus 10$ pour le matériel que l'enseignante fournira. Inscrivez-vous le plus tôt possible car les places sont limitées. Téléphonez au 506-753-5750. Le Club des 50 ans et plus de nouvelles vous invite à son tournoi de cribles individuel samedi le 31 octobre. Les inscriptions auront lieu de midi à 13h et le coût est de 10$ par personne. Le tournoi se déroule au 492 route 132 Ouest à Nouvelle-Ouest. Le Club des 50 ans et plus de New Richmond invite la population leur après-midi amateur le 18 octobre de 13h30 à 16h30 au Centre communautaire Adrien Gauvreau. Le coût d'entrée est de 10$ par personne. Des prix de présence et un service de cantine sont sur place ainsi que notre 50-50. On vous attend en grand nombre pour chanter ou danser.
0: Voilà, c'est tout. CFM vous a présenté votre bloc-notes.
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2: Salut tout le monde, bon mercredi ou comme on dit en regardant dehors, bon mercredi gris. Parce que en fait de gris aujourd'hui, c'est pas mal le plus moche gris qu'on peut avoir. Mais souriez, parce qu'il y a des bonnes nouvelles, entre autres pour la fin du week-end. On prévoit peut-être du soleil dimanche. Tous les détails de la météo s'en viennent dans quelques instants. Au cours de cette première heure, on va faire un tour rapide du monde culturel, des nouvelles de Céline Dion, évidemment, de Télison Aurélien aussi, mais aussi de la musique. Bruce Coburn sera là, Kevin DeGraw, Katy Perry va venir faire son tour, Lou Adrian Cassidy, Thelma James, bref...

beaucoup de gens qui vont se succéder ici dans vos écouteurs ou dans vos haut-parleurs, dépendant d'où vous nous écoutez. La dernière période, première heure, ça commence maintenant. Tout ça pour vous dire aussi que dans la deuxième heure, il y a Pénélope Garon qui va venir faire son tour. Vous savez que c'est les derniers jours de la CAQ, là. Demain, on s'apprête à nommer des nouveaux ministres, un nouveau cabinet des ministres qui va être formé par le PQ. Alors, aujourd'hui, c'est journée de déménagement. Un peu comme quand c'est la fin de la saison au hockey, on sort des boîtes, on sort des affaires du vestiaire quand on voit le Canadien quitter. Ben là, c'est la CAQ qui quitte. Il y en a beaucoup qui ont des choses à dire. Il y en sera question, entre autres, dans les informations de la presse canadienne à 16h et 17h. Et pour ce qui est des nouvelles locales et régionales, c'est Julie Drapeau qui sera là. J'allais oublier son nom. Julie Drapeau sera là à 15h30 et 16h30. On commence cette émission en parlant de Bruce Coburn parce qu'on va l'écouter une de ses chansons phares, je dirais, Lovers in a Dangerous Time, qui est sortie en 1984. Bruce Coburn ne rajeunit pas comme ben du monde. Il a sorti un album ou sortira un album au cours des prochains jours. 81 ans, le légendaire auteur, compositeur, interprète canadien s'apprête également à remonter sur scène malgré des défis liés à sa santé. On dit qu'il a la maladie de Ménière et de l'arthrose de la colonne qui l'oblige à se déplacer avec des cannes. Difficile d'imaginer comment il va pouvoir jouer de la guitare à ce moment-ci. Mais enfin, il y a des spectacles qui sont entre autres prévus à Toronto et Ottawa le vendredi 16 octobre. C'est vendredi qui s'en vient. Et un passage à Montréal sur scène est également au calendrier. On dit plus vers la fin du mois d'octobre. Et la chanson qu'on va l'écouter, Lovers in a Dangerous Time, a été entièrement écrite et composée par Bruce Coburn en 1984, sortie sur son album Stealing Fire. Mais bien que la version originale de Coburn soit un classique, il y a bien des gens qui se rappellent surtout de la deuxième vie de cette chanson-là. C'est le groupe Bare Naked Ladies, un autre groupe canadien, qui en avait sorti une version en 1991, une version plus acoustique qui rendait hommage à Bruce Coburn. Cette version est devenue un immense succès radio. Et ça avait fait découvrir le texte de Coburn à une toute nouvelle génération. On va aller écouter justement la version originale. Voici Bruce Coburn, dans la dernière période.

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Bon, Héloïse, maintenant, vous savez, je vous en ai déjà parlé de cette chanteuse-là. Elle est française et elle est connue, en fait, elle s'est fait connaître à La Voix ou The Voice en France, c'est comme ça qu'on appelle ça. Elle s'était pas rendue en finale, mais elle avait été remarquée parce qu'elle a beaucoup de talent et tout ça. Et on apprend l'histoire, donc, de cette jeune fille-là qui était gendarme et qui chantait à l'occasion. Ben là, elle est plus gendarme du tout et elle chante à temps plein. Elle s'est fait connaître au cours des dernières années grâce entre autres à ses succès comme celui qu'on va l'écouter, Cowgirl Moderne. Et on dit d'elle qu'elle veut venir au Québec parce qu'il y a beaucoup de demandes. Elle tourne beaucoup dans les radios ici au Québec et face à l'engouement suscité entre autres par son succès de Cowgirl Moderne, Héloïse a partagé une vidéo dernièrement sur les réseaux sociaux s'adressant directement à ses abonnés de la belle province pour leur promettre qu'elle ne les oubliait pas et qu'elle comptait bien venir à leur rencontre prochainement. Bon, là, il y a trois petits points parce qu'on ne sait pas quand est-ce qu'elle va venir exactement. Mais au printemps dernier, l'artiste est quand même venue en sol canadien. Elle a réalisé une tournée acoustique de plusieurs villes et écoles en Colombie-Britannique d'expression francophone, là, des écoles d'expression francophone. Et elle a exprimé son coup de foudre pour les paysages du Canada, ce qui ouvre grand la porte, dit-on, à une future tournée francophone qui pourrait, en tout cas on l'espère, inclure le Québec. Ben, en attendant de la voir sur scène quelque part au Québec, on va aller l'entendre ici sur les ondes de Cieux. Il y aura aussi Tegan and Sarah Lights et Felix Cartel. Ils sont plusieurs à chanter, mais c'est une excellente chanson avec Our Year.

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8: Perdu mardi matin, 13 octobre, sur la route 132 à Nouvelle, près du garage Philippe D. Un contenant d'essence et un contenant d'huile à scie mécanique. Contactez Diana Labillois au 418-759-2041. À vendre, pneus d'hiver Yokohama 206-65R16 5 trous avec jante. Les pneus sont presque neufs. Prix demandé, 500 $. Contactez Carole au 581-886-9719. À vendre, roulotte 2023 East to West Altat 2600 KRB en très bonne condition. Condition très moderne avec panneaux solaires presque pas utilisés. Demande 37 000 $. Si intéressé, veuillez appeler au 506-395-6225 ou 506-395-8086.
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10: Avant d'aller écouter Gavin McGraw et Follow True, on va parler de la diva de Charlemagne, Céline Dion. C'est votre dose quotidienne de nouvelles sur elle. Vous savez que ses spectacles en France tirent à leur fin samedi prochain, ce sera le grand concert de clôture. Il lui reste ce soir à donner un spectacle, 14e spectacle de la série. Vendredi, son avant-dernier spectacle. Et je vous le disais, samedi, grand concert de clôture. Et pour les fans qui ont manqué Céline Dion, sachez qu'elle sera de retour pour une série de 10 concerts au même endroit à Paris en mai 2027. Mais ce qui nous intéresse, c'est ce qui s'est passé sur scène lundi dernier. Elle a fait crouler la salle de rire, nous disent les journalistes, en improvisant un moment d'humour en plein milieu de sa performance avant d'enchaîner avec brio sur plusieurs classiques dont All By Myself. Tout part d'un simple surplus de mascara. Céline Dion s'adresse à la foule et s'excuse parce qu'elle dit « Je sais pas pourquoi, j'ai un œil qui pleure » et sans malice, elle se retourne et elle se demande « Qu'est-ce qu'elle va faire? Est-ce que je devrais retourner chez moi? Vous pensez? » C'est à ce moment que son choriste Barnev s'empresse de lui porter secours avec un mouchoir et la star enchaîne aussitôt en prenant un accent parisien, en disant vous, vous appelez ça un Kleenex au Québec, hein? Je pense ici on appelle ça des mouchoirs, des tissus, donc elle rit un peu de l'accent québécois avec une foule qui est déjà conquise. Dans la foulée, elle propose de transformer son choriste en distributeur officiel de mouchoirs pour toute la salle. Le gag continue quelques morceaux plus tard. Après avoir chanté « J'irai où tu iras », survolté par un faux combat qu'elle livre avec son autre choriste Jordan Lévesque, ce dernier sort un autre mouchoir et là, elle rit, elle dit « C'est quoi cette affaire-là ?» Ils se sont passé le mot. Elle propose ensuite de prendre ce mouchoir-là et de le refiler à un garde du corps. Grand moment de fou rire, dit-on. Et tout le monde était conquis, évidemment. Il y avait sur place pour ce spectacle-là lundi, entre autres, Julia Roberts et le joueur de soccer Zinedine Zidane, qui ont apprécié évidemment ce petit spectacle-là. Une fois ce petit moment de comédie terminé, on dit que la chanteuse est retombée sur ses pieds avec la classe qu'on lui connaît et elle a chanté toute une série de succès, évidemment, sous des applaudissements nombreux.

Est-ce qu'on assiste à la naissance d'un nouveau trio? Ben, en tout cas, un trio qui a déjà fait ses preuves et qui pourrait revenir sur scène. Ariane Roy, Thierry Larose et Louis-Adrienne Cassidy. Avant d'être un trio officiel, les trois artistes faisaient partie de la même génération montante en musique au Québec. Ils évoluent dans des univers parallèles, à la fois le pop et le rock. Mais on dit qu'ils se sont réunis. En fait, le déclic s'est fait de manière très organique lors de leurs tournées respectives. Ils ont commencé à s'inviter mutuellement à monter sur scène lors de leur concert pour chanter ensemble, harmoniser ou s'échanger des chansons. Ces moments de complicité ont créé une synergie et un engouement auprès du public et l'idée a germé. Si on est bon sur scène, on peut peut-être enregistrer des chansons. Et c'est ce qu'ils ont fait. Ils se sont isolés et ils ont enregistré, entre autres, la chanson « Le roi, la rose et le loup », un jeu de mots qui fusionne habilement leurs trois noms de famille, conçu comme un véritable hymne de camaraderie. La chanson capture l'essence de leur complicité, mêlant leur voix, leur texte poétique et leur influence pop-rock. Si chacun a une carrière solo sur scène, cette collaboration qui devait être éphémère se transforme tranquillement dans un projet d'envergure. On dit que le trio est en train de mettre au point une tournée conjointe sur scène. On veut s'inviter à chanter le répertoire des autres. On performerait ensemble tout au long du spectacle, agissant comme musiciens et choristes les uns des autres, créant un véritable super groupe québécois. On va aller les écouter, Ariane Roy, Thierry Larose et Louis-Adrienne Cassidy avec Le Roi, la Rose et le Loup.

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12: Ça va bien pour Katy Perry ces jours-ci. Vous savez qu'elle est en amour avec Justin Trudeau. On les voit sur une tonne de tapis rouges prendre des photos. On voit des vidéos du couple qui sont en arrière-scène des spectacles de la diva. Mais dernièrement, Katy Perry était à New York pour participer au sommet annuel du Consensus Consumer Instagram. C'est une espèce de panel sur les médias sociaux et surtout sur Instagram. Évidemment, elle est sur Instagram et veut en faire la promotion. Elle a aussi distribué des spritz de sa marque de spiritueux sans alcool. Ça s'appelle De Soi, aux côtés de sa cofondatrice auprès des investisseurs de Instagram. Question de faire un peu plus de publicité. Et plus tôt cette année, la chanteuse a perdu son ultime appel en Australie. J'en ai déjà parlé, mais il y a une designer locale qui s'appelle Katy Perry, mais Katy, K-A-T-I-E, Perry, qui lui reprochait, en fait, Katy Perry, la chanteuse, lui reprochait d'utiliser le nom Katy Perry pour vendre ses produits dans le pays. Finalement, le juge a décidé que la dame s'appelait Katy Perry. Elle a le droit de s'appeler Katy Perry aussi. Donc, elle a perdu ça. Elle a également nié fermement, dernièrement, des vieilles allégations d'inconduite sexuelle partagées sur les réseaux sociaux par l'actrice Ruby Rose, qualifiée par ses représentants juridiques de mensonges dangereux et irresponsables. Donc, s'en sort pas pire, Katy Perry, ces jours-ci. Et dernièrement, ça a été confirmé qu'elle retourne sur scène en République dominicaine le 12 décembre. Si vous y êtes, il y aura à ce moment-là le festival Presidente à Saint-Domingue. Et elle est également annoncée comme tête d'affiche du festival belge, Vertcher Boutique pour l'été prochain. Donc, malgré tout, ça continue de bien aller pour Katy Perry, qu'on va aller entendre. Mais pour tout de suite, voici Dave Armon.

de quelqu'un de très connu, Katy Perry. On pense à des gens qui sont moins connus, mais qui gagnent à être connus. Je vous dis souvent de travailler sur cette émission-là me fait connaître des artistes que je n'aurais pas connus, sinon qu'avec un peu de recherche. Je vous parle de Tellement and James. C'est un groupe, un duo country, en fait, formé par le couple marié de Mackenzie Porter et Jack Etheridge, marqué donc par leur toute récente nomination au prestigieux gala des CMA Awards 2026 dans la catégorie Vocal Duo of the Year, ou duo de l'année. Ils ont remporté donc deux prix au Canadian Music Award Country Music Award. Et leur ascension fulgurante se poursuit depuis leur premier hit qui s'appelait Happy Ever After You. Et c'est devenu massivement viral. 30 millions de streams à travers le monde pour ce succès-là. Et ça se poursuit parce que ils viennent tout juste de terminer une tournée des stades majeurs aux États-Unis en première partie de la vedette Lou Combs, quand même, pas n'importe qui. Et leur chanson, qu'on va l'écouter dans quelques instants, s'appelle Alternate Ending, ou la fin différente, ou une fin différente. Et ça nous plonge au cœur d'une thématique universelle, le sentiment du « et si ». Si on avait pris telle décision, qu'est-ce qui serait passé? Donc, les paroles mettent en scène deux personnes qui repensent à leur ancienne relation et imaginent une fin alternative où les choses auraient mieux fonctionné entre elles. Bien que Mackenzie et Jake soient mariés et heureux dans la vie réelle, on dit qu'ils excellent dans l'art de co-écrire des ballades mélancoliques. Donc, on va aller les écouter. Il y aura aussi Louis-Jean Cormier qui reprend une chanson de Martine Sinclair, « Ce soir, l'amour est dans tes yeux ». Il l'avait fait il y a quelques années, mais là, il vient de l'endisquer. On va aller l'écouter. Donc, c'est son dernier, sorti en septembre 2026. Donc, Tellement et James et Louis-Jean Cormier.

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12: La première heure de la dernière période se termine très bientôt. Soyez pas trop tristes. Pénélope Garon s'en vient faire son tour pour nous parler de ce qui retient l'attention dans l'actualité. Il sera question, entre autres, de la sortie de la CAQ de l'Assemblée nationale qui vide ses bureaux aujourd'hui et de l'entrée du Parti québécois qui formera le nouveau gouvernement minoritaire et qui devrait nommer son cabinet demain. En tout cas, on va suivre ça, pas demain, la semaine prochaine, pardon, mais là, on va prendre nos habitudes, on va prendre possession de l'Assemblée nationale et tranquillement, on va voir s'amorcer un changement. En musique, il y a Inouï, Mike Clay, Juan Talo Naranjo, qui forment un trio, qui vont nous présenter Marianne et Jean-Marc Couture, Je suis ailleurs, tout ça et bien plus s'en vient dans la dernière période.

0: deuxième heure de la dernière période qui s'amorce maintenant. Bienvenue, si vous vous joignez à nous. Sachez qu'autour de 15h15, Pénélope Garon, tu vas jouer au quiz Le Vrai du Faux, okay. Qui vise à amasser des sous pour la source alimentaire Bonavignon. Ah. Sache qu'on est rendu à 35,50 $. Depuis le début de ce quiz-là. Non, mais écoute, ça monte tranquillement. Alors, peut-être qu'on va taper le 36 $ aujourd'hui. On ne sait pas. On va voir.
1: Mais je compterai là-dessus, oui.
0: Oui, OK. Oui. Et à venir aussi, 15h45, il y a notre collaborateur, Julien Garon-Carrier, qui va venir nous parler de politique internationale. Un discours de Marc Rubio. T'as-tu entendu parler de ça? On a très, très peu entendu parler ici, au Canada, au Québec. Non. Il y a Richard Etu qui a fait un article là-dessus dans la presse, un peu critique, mais...
1: Rubio a fait un discours. Il était où? Aux États-Unis?
0: Non, il était à Athènes, en Grèce. Okay. Et parlait de...
1: C'est-tu lui qui a mis à porte l'ambassadrice des États-Unis en Grèce pour
0: non,
1: le scandale?
0: C'est, c'est pas lui. Okay. C'est M. Trump. D'ailleurs, as-tu vu la nouvelle porte-parole à la Maison-Blanche? Là, je vois défiler ça partout sur mon Facebook, des parodies de elle qui répond à des questions.
1: En fait, elle répondait à moitié pas. Elle a pris trois questions.
0: Trois questions, parce que puis trois questions visées à des stations qui sont un peu associées à Trump, là, dont Fox News.
1: Oui, c'est quand elle a commencé à...

0: disant que le président américain, c'était un homme très énergétique et que ça faisait très longtemps qu'elle avait envie de travailler pour lui.
1: Oui, bon.
0: C'est bon, elle fait t'sais. Des longues pauses entre chacune
1: oui,
0: de ses mots,
1: ses phrases. Elle a des
0: phrases.
1: Yeux d'un chevreuil sur l'autoroute.
0: Oui, oui. Et des longs cheveux blonds. Ça fait, c'est très Trump.
1: Oui.
0: C'est le style Trump.
1: Enfin, on va lui donner une chance, Penelope. Peut-être qu'elle va être bien bonne. C'est une ancienne Miss quelque chose.
0: Ah tiens, je suis pas étonnée.
1: J'ai vu des vidéos d'elle quand elle répond à des questions. Puis, tu sais, dans les
0: concours. Ça, c'est toujours très. Ça vole toujours très
1: oui,
0: haut.
1: Oui,
0: mais
1: dans des concours de Miss, l'animateur, il dit pourquoi vous pensez que les Américains ne sont pas capables de spotter les États-Unis sur une carte du monde? Puis là, elle part dans un discours abracadabrant, en répondant pas à questions. Puis, c'était terrible. Enfin.
0: Oui, c'est sûr.
1: De la politique américaine, Penelope, passons à la politique québécoise. Jour de déménagement, de boîte remplie. L'Assemblée nationale, les ministres se sont succédés au micro, disant qu'ils étaient fiers de leur parcours, ils ont aimé ça, puis tout ça.
0: Oui.
1: Mais tu as creusé un petit peu.
0: Ben, en fait, c'était la passation des pouvoirs, rencontre entre Paul Saint-Pierre Plamondon et Mme Fréchette, ce qui s'est fait dans l'ordre, dans la courtoisie. M. Saint-Pierre Plamondon qui a salué l'engagement de Mme Fréchette et de son équipe à faire la passation. Puis là, j'entendais plein de commentateurs dire c'était froid entre les deux, c'était pas chaleureux. Je dis, vous attendez à quoi? C'est pas un party, c'est pas une télé-réalité. Ben là. Ouais. Je veux dire, vous avez toute une équipe au complet qui sait qu'ils vont être sacrés dehors la semaine prochaine. Puis là, t'as ceux qui vont prendre la place qui sont devant eux. Tu sais, je pense qu'il faut se réjouir qu'on a une belle et grande démocratie au Québec. Il n'y a pas de bombe qui explose, il n'y a pas de fusil, personne ne se fait tirer.
1: Et comme tu disais, il y a quelques jours, quand on s'est parlé de ça, il n'y a personne qui prend les dossiers puis qui met ça dans la déchiqueteuse.
0: Ils font ça dans le noir, puis on ne le sait pas.
1: Peut-être qu'il y en a, mais tu sais, les dossiers importants, on s'y transmet, on donne les informations.
0: Exactement. Ils ont parlé, justement, des dossiers critiques, l'entente avec Churchill Falls. Où est-ce qu'on en est dans les annonces que Mme Fréchette a faites en rafale sur... Elle l'a dit, j'espère que ça va se faire l'annonce pour la réfection des hôpitaux, notamment. Donc, ils ont fait le tour des dossiers en cours. Assermentation des députés du Parti québécois, ça c'est demain, je le rappelle, dès 14h et c'est le temps. Ça fait peut-être juste une semaine, mais les dossiers sont nombreux, notamment chez nous. D'ailleurs, je vous dis ça parce que le député élu dans Bonaventure, Pierre-Luc Bougeot, est allé à la rencontre de la direction du centre Accalmie.
1: Ouais.
0: Et il se dit préoccupé par la menace de fermeture. On sait qu'ils ont toujours un manque à gagner de plus de 100 000 $ pour réussir à faire la réfection de toutes leurs unités sanitaires et tout ça pour pouvoir continuer à opérer. Ouais. Madame Bouchard a dit, écoutez, il y a des gens qui vont se ramasser dans la rue. Ça va augmenter l'itinérance et avoir plus de monde dans les urgences parce que qu'est-ce que vous pensez que les gens vont faire? Ils ont besoin d'un endroit, ils vont engorger les urgences. Je vais recevoir Dominique Bouchard à mon émission vendredi d'ailleurs. Donc, M. Bougeot, le nouveau député élu dans Bonaventure, dit qu'il va solliciter les différents ministères pour voir comment qu'il pourrait réussir à faire boucler le budget de l'Accalmie. Mais ce qu'il a dit, c'est... Par contre, je suis quand même limitée à statut parce que j'ai pas encore les rênes de la circonscription. Il doit d'abord être assermenté. Et dans le cas de l'Accalmie, ça presse. Donc, on n'est pas heureux que ça se fasse dès demain. Mmh. Revenons aujourd'hui à ce que tu disais au début. La CAQ qui a réuni ses députés.
1: Une dernière fois.
0: C'est ça. C'est ministre également. Donc, il doit nommer son chef intérimaire le 17 octobre. Ça s'en vient. C'est samedi. Il y en a qui ont levé la main. Tu te souviens, Brigitte Legault, la directrice générale du parti, a dit « On est nombreux ». Moi, là, j'avais le goût de dire « Ah ouais, j'ai hâte de voir ça ».
1: Essayer de faire revivre ça de ses cendres. Là.
0: Exactement. Ouais. Donc, d'abord, Simon Jolin-Barrette, peut-être un des ministres les plus en vue, peut-être le plus brillant, j'ai le goût de dire, de par son action, du moins, du gouvernement Legault, qui était le dauphin aussi de François Legault. Il lève la main, il dit qu'il est en réflexion pour succéder à Christine Fréchette, ministre sortant de la justice. Il a dit qu'il était prêt à servir la nation québécoise et il veut réfléchir parce que il trouve que la troisième voie a encore une place et qu'il faut reconstruire la coalition à la coalition, Avenir Québec, merci. Donc, il dit, je pense que si on veut changer vraiment les choses, ça passe par la politique. Il a aussi fait une petite blague. Bon, c'est le temps des blagues. Il a dit, je comprends que vous, les journalistes, vous allez vous ennuyer de moi si je suis pas là. Bon, Simon Jolin-Barrette, ouais. Mais faut revenir en arrière. Il avait passé son tour au printemps pour succéder à François ouais. Legault. Mmh. On était nombreux à être quand même surpris parce qu'on le voyait comme le dauphin. Il avait évoqué des raisons familiales et professionnelles. Il y avait deux jeunes enfants. Donc, il se présente pas. C'était pas le bon moment. Il donne son appui à Bernard Brinville. Mais c'est drôle. 6 mois plus tard, c'est une très mais bonne
1: peut-être
0: idée.
1: Peut-être qu'il a senti aussi, Pénélope, le fait qu'il allait se faire balayer, tout simplement. Là.
0: Ah oui, mais moi, ce qui me fait rire, c'est qu'il y a 6 mois, ses enfants étaient importants. Mais là, ils sont moins importants.
1: Ils ont grandi
0: de 6 mois. Ben voilà. C'est plus la même affaire.
1: C'est ça.
0: Donc, mais il a pas voulu quand même, c'est intéressant, il a pas précisé s'il voulait juste se porter peut-être pour ce candidat pour l'intérim ou pour devenir chef de la CAQ. Parce que souvent, dans les partis, il faudrait voir le statut de la CAQ, mais je sais qu'au Parti libéral, Marc Tanguay, qui était là par intérim, ne pouvait pas se présenter.
1: Au PQ, c'est la même chose.
0: Au PQ,
1: aussi,
0: donc, fort à parier qu'à la CAQ, c'est la même chose. Donc, ça reste à voir. Donc, c'était l'heure du post-mortem en équipe de la CAQ avec l'ensemble des députés, réfléchir à son avenir. Il n'est pas le seul, M. Jolin-Barrette. Le ministre sortant de la Sécurité intérieure et des relations avec les Premières Nations, un autre assis en vue, Yann Lafrenière, qui garde la porte ouverte. Donc, vous avez la tranche nationaliste avec M. Jolin-Barrette, est très fédéraliste. Yann Lafrenière, c'est un lieutenant de la première heure de Christine Fréchette, qui était à ses côtés tout le long de la campagne. Il a dit, le parti est bien vivant, on a notre place. Il dit, donnez-nous le temps de réfléchir à ça. Le ministre sortant des régions aussi. Est-ce que tu sais c'est qui le ministre des régions?
1: Je m'en rappelle plus.
0: Ben non, c'est moi non plus. C'est Mathieu Lévesque. J'ai goûté c'est qui, lui, pour tomber dans une région.
1: C'est le gars de la Côte-Nord, là. Bon.
0: Lui, il dit, c'est très flatteur de voir comment mon nom circule. Il a pas voulu répondre à sa question, à la question sur son avenir politique au sein de la CAQ, mais il a étalé son CV. Comme je vous dis, il y a beaucoup de monde qui cherche de la job à Québec. C'est pas le bon temps pour aller vous trouver une job à Québec. Vous avez à peu près 500 personnes, 500 membres des équipes.
1: C'est ça.
0: Le personnel politique qui a plus de job à partir du 21. Donc, il y a du monde. Donc, lui, il a étalé son CV. J'ai rédigé un livre, dit-il, La couleur de la CAQ. J'ai participé à sa fondation. J'étais dans l'autobus du chef avec M. Legault en 2012. J'étais à la permanence en 2014. Bref, et j'en passe et j'en passe. Donc, il a étalé ça. Et finalement, le candidat défait dans Richemont, Guillaume Rousseau, lui aussi se dit intéressé. Bon, ce qui est intéressant avec Guillaume Rousseau, c'est qu'en 2018, c'était un candidat du Parti québécois. Donc, les journalistes lui ont dit, vous êtes sûr, là, c'est la CAQ? Vous ne voulez pas aller du côté de Paul Saint-Pierre Plamondon, semble-t-il qu'il n'a pas répondu. Et finalement, que se passe-t-il avec Bernie?
1: Bernard Drinville?
0: Drinville.
1: Je ne sais pas, est-ce qu'il chante une chanson?
0: Ben, écoutez, un peu, oui, parce que lui n'a pas voulu répondre, mais il a dit qu'il allait passer son automne à hiverner d'abord ses abeilles, mais aussi à se préparer pour la venue de son premier petit-fils, Laurent, et qu'à lui, il va pouvoir chanter des chansons, puis il a dit, lui, sera apprécié ma voix mélodieuse.
1: Ben, au moins, il fait de l'humour.
0: Il fait de l'humour. Ben, il n'a pas vraiment le choix.
1: Ouais.
0: Alors, Conseil des ministres, ça sera connu la semaine prochaine, le 21 octobre, dans une semaine exactement, mercredi prochain, anniversaire de mon fils Arthur.
1: Bon, gadon, c'est fin. Super.
0: C'est-tu beau, ça?
1: J'ai réussi à plugger ça là-dedans. Merci beaucoup, Pénélope. Reste là, le quiz de vrai du faux, ça s'en vient dans la dernière période.

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7: Voici le quiz, le vrai du faux. Le quiz où on apprend plein de choses.
8: Eh bien, on va encore apprendre de quoi?
9: Je sais pas si on apprend vraiment des choses, mais en tout cas,
8: Oui, on apprend toujours des choses dans tes quiz.
9: Des vrais ou faux, en tout cas. C'est une dizaine de questions, Pénélope, sur des vrais ou faux. Et à toutes les fois que tu te trompes, c'est 50 sous qui vont dans la caisse de la source alimentaire Bonavignon. On est rendu à 35,50 $, je le disais. Donc,
8: on vise le 36.
9: En route pour le 36. Ça va bien, ça va vite. Alors, en astrologie, Pénélope. Oui. Le mercredi est le pire jour pour une réunion. Vrai ou faux? On est mercredi en plus.
8: Pire jour pour une réunion, le mercredi, selon l'astrologie.
9: Oui. Est-ce que c'est vrai ou faux?
8: Vrai.
9: C'est faux, Pénélope.
8: C'est faux. C'est quand, ça? La pire journée?
9: C'est tout le contraire. Le mercredi est gouverné par Mercure, la planète des communications, de l'intellect et des échanges. Les traditions astrologiques considèrent que c'est au contraire le meilleur jour de la semaine pour planifier des réunions, signer des contrats ou écrire ou voyager. Je ne sais pas c'est quoi le meilleur jour de la semaine. Je ferai des recherches pour la semaine prochaine. Le pire.
8: Exactement. Ça, c'est le meilleur.
9: Ça, c'est le mercredi. Donc, le mercredi, si vous avez une réunion.
8: Fait qu'à Cieux, on devrait faire nos rencontres le mercredi.
9: Au lieu
8: on va dire ça à Sandra.
9: Ben oui, c'est une bonne idée. OK.
8: Mercure, on va être crédible quand on va arriver dans son bureau.
9: Oui, c'est la planète des communications, de l'intellect et des échanges. Pas sûr. Mais enfin, l'endroit le plus sec sur la Terre se trouve au milieu du désert du Sahara. Vrai ou faux?
8: L'endroit le plus sec.
9: Oui, serait au milieu du désert du Sahara.
8: J'ai le goût de dire oui.
9: Ben c'est faux, Pénélope.
8: C'est faux.
9: Oui, l'endroit le plus sec se trouve en Antarctique. Pénélope, tu me diras.
8: Ah,
9: mais comment ça? C'est dans une région appelée les vallées sèches de McMurdo. Il n'y a pas la moindre goutte de pluie ou de neige dans cette zone depuis près de 2 millions d'années à cause des vents catabatiques ultra puissants qui évaporent l'humidité.
8: Oh wow!
9: Alors voilà.
8: Intéressant.
9: C'est pas mon sous-sol.
8: Non. T'as-tu un problème de sous-sol humide?
9: J'ai pas de problème. Non, mais tu sais, il fait tout le temps un peu d'humidité dans mon sous-sol, sauf l'hiver quand on parle de chauffage.
8: OK, mais t'as-tu un déshumidificateur?
9: Oui, Pénélope, on a tout ça. Parfait. On a des machines qui se... Ben, tu sais, il y a beaucoup d'humidité pareil qui se ramasse là.
8: Ben, les sous-sols, on s'en sort
9: pas.
8: Faut que ça runne toujours, ton déshumidificateur.
9: Il roule tout le temps, puis il faut le vider, puis...
8: Tu le vides?
9: Ben oui.
8: Manuellement?
9: Oui.
8: Ben, nous autres, on avait un juste pour la petite histoire.
9: Oui, vas-y donc.
8: Puis, on a patenté un tuyau.
9: Oui.
8: Qui vide directement. Je sais pas où.
9: Alors, si vous voulez des conseils de cave humide,
8: oui,
9: appelez Pénélope.
8: Voir. Et moi, tout ce qui est tuyau, je connais ça, je comprends ça.
9: Ça va à quelque part.
8: Ça va à quelque part. Moi, tout ce qui m'importe, c'est que je ne le vois pas.
9: Aïe, aïe, aïe. Bon,
8: ça,
9: okay.
8: C'est comme tu te fermes les yeux, ça va très bien.
9: Voilà.
8: On est dans le déni.
9: Les lunettes soleil, Pénélope,
8: oui,
9: ont été inventées à l'origine par des juges en Chine pour cacher leur expression.
8: Voyons, toi.
9: Vrai ou faux?
8: Faux.
9: C'est vrai, Pénélope, ça va pas bien ton affaire, mais ça va bien pour la source alimentaire. C'est au 12e siècle, en Chine, des juges utilisaient des lentilles au quartz fumé. Le but n'était pas de se protéger du soleil, mais de dissimuler leurs réactions et leurs émotions pendant l'interrogatoire de témoins.
8: Ah ben!
9: Voilà, c'est fait, c'est dit. Le Groenland s'appelle ainsi, ça veut dire « terre verte ».
8: Okay,
9: Groenland, Greenland, Groenland. Ça veut dire terre verte parce qu'il a été découvert pendant une période de réchauffement climatique où l'île était recouverte de forêts. Vrai ou faux?
8: Faux.
9: T'as raison, Pénélope, c'est faux. C'est un coup de marketing. C'est le viking Éric le Rouge qui avait été banni d'Islande et s'est installé sur cette île glaciale et pour attirer d'autres colons, d'autres personnes à venir, leur faisant à croire que c'était un endroit verdoyant et tout ça. Mais sauf quand les gens arrivaient, c'était une terre assez hostile. Dans le film Le Roi Lion de Walt Disney, que tu as certainement écouté avec ton fils dont c'est l'anniversaire aujourd'hui.
8: La semaine prochaine.
9: Les rugissements des lions sont en réalité des rugissements de tigres. Vrai ou faux? Dans le film Le Roi Lion.
8: Dans le film.
9: On aurait utilisé des rugissements de tigre plutôt que des rugissements de lion.
8: Bon, vrai.
9: C'est vrai, Pénélope. Les concepteurs ont trouvé que les véritables rugissements des lions n'étaient pas assez puissants ni effrayants. On a donc pris un tigre de Sibérie, puis on a
8: Ça m'étonne pas. C'est tellement épeurant, un tigre.
9: Oui.
8: Oui. Je pense que les lions, c'est plus les lionnes qui rugissent.
9: C'est possible. C'est
8: parce que quand
9: sont
8: on
9: les
8: voit là,
9: aussi souvent,
8: ben oui,
9: là,
8: c'est
9: dans,
8: ça.
9: Dans les reportages
8: t'es vois là, les lionnes, là, moi, je les trouve, j'aime beaucoup les lionnes. Ils sont là, assis, tranquilles, plein de mouches d'en face. Et là, t'as tous les petits lions qui arrivent, pac, pac, pac, puis ils sautent dessus, puis ils sautent. À un moment donné, là, elle est patiente. Mais à un moment donné, là, elle fait,
9: On aurait dû utiliser tes rugissements, Pénélope, pour le film. Ça a été vraiment
8: j'aurais aimé
9: très
8: ça
9: bon.
8: Être bruiteuse.
9: Oui. nos yeux restent exactement de la même taille de notre naissance jusqu'à notre vieillesse. Vrai ou faux?
8: Attends un petit peu.
9: Nos yeux
8: les
9: restent
8: yeux.
9: Exactement de
8: ben,
9: la même taille.
8: Je sais que le nez et les oreilles, ça grossit tout le temps.
9: Ouais.
8: Ça, les aînés, on se prend un peu des gros nez et des grosses oreilles.
9: Okay.
8: Mais les yeux...
9: Est-ce que ça grandirait peut-être avec le temps?
8: Ça grandit. Je veux dire vrai.
9: C'est faux, Pénélope. Ben, en fait, c'est faux qu'il ne reste pas exactement
8: non,
9: la même temps.
8: Non, c'est vrai que ça grandit, ça grossit.
9: OK, bon, ben, t'as raison. Ça, ouais, alors, okay, c'est bien que les yeux grandissent beaucoup moins vite que le reste du corps, se développe tout de même à la naissance. L'œil humain est d'environ 16 à 17 mm de diamètre et à la fin, à notre âge adulte, 24 mm. Donc,
8: c'est un peu ça qui cause l'astigmatisme des affaires même, non?
9: C'est possible, Pénélope. Bon. La Russie possède une superficie plus grande que la surface totale de la planète Pluton. Vrai ou faux? La planète Pluton en superficie serait plus petite que la Russie, vrai ou faux?
8: J'aurais faux.
9: Ben c'est vrai, Pénélope. C'est vrai? La Russie possède une superficie de 17,1 millions de kilomètres carrés, tandis que Pluton, c'est 16,6 millions de kilomètres carrés.
8: C'est petit quand même, Pluton?
9: Ouais, c'est. Ben, je veux dire, la Russie, c'est relativement gros.
8: Oui, mais pour une planète, quand même.
9: Oui, mais c'est plus une planète.
8: Ah oui, non, c'est vrai, c'est la fausse planète.
9: Ça a été relégué une planète naine, je pense. C'est plate pour elle.
8: Vraiment?
9: Oui. Enfin, la célèbre boisson Coca-Cola a été transparente à une certaine époque pour être vendue en Russie. Vrai ou faux?
8: Faux.
9: C'est vrai, Pénélope.
8: Ben voyons donc.
9: Oui.
8: Du coup, transparent, j'y crois pas.
9: Dans les années 40, le maréchal soviétique Georgui Joukov adorait Joukov adorait le coke, mais le symbole du capitalisme américain était mal vu en URSS. À sa demande, donc, la compagnie a créé le White Coke, une version décolorée et sans étiquette, embouteillée dans des bouteilles transparentes surmontées d'une étoile rouge pour ressembler à de la vodka. Il y a plus d'arbres sur la planète Terre que d'étoiles dans notre galaxie. Voie lactée. Est-ce que c'est vrai ou faux?
8: Faux.
9: C'est vrai, Pénélope. Il y aurait environ 3 000 milliards d'arbres sur Terre. En comparaison, il y a entre 100 et 400 milliards d'étoiles.
8: Ah ben, voilà. Bon ben, Suzanne, je travaille vraiment pour toi. Là,
9: et finalement, le jeu d'échecs moderne a été interdit par l'Église au Moyen Âge parce que la reine y était plus puissante que le roi, ce qui était jugé offensant. Vrai ou faux? Le jeu d'échecs moderne a été interdit par l'Église au Moyen Âge.
8: Vrai.
9: C'est faux, Pénélope. L'Église a parfois...
8: Vraiment, là, ouais, je l'ai pas pantoute. L'histoire,
9: c'est que l'Église a parfois tenté de limiter les échecs, mais uniquement oui. parce qu'ils étaient associés aux jeux d'argent et aux bagarres dans des tavernes, parce qu'il y avait des mauvais perdants. Puis, à l'origine, la pièce de la reine s'appelait le vizir et ne pouvait se déplacer que d'une seule case en diagonale. La pièce est devenue plus puissante au 15e siècle en Europe, mais ça n'a jamais été une cause.
8: Mais est-ce que la reine est plus puissante que le roi?
9: Oui, la reine peut tout faire, Pénélope, sur un jeu d'échecs.
8: Elle
9: peut aller dans
8: échecs.
9: Toutes les directions. Le roi peut juste se déplacer d'une case, par en avant, en arrière, sur le côté, en diagonale, mais juste une case à la fois. Tandis
8: inutile.
9: Que la reine peut faire plein de choses.
8: Ouais,
9: alors,
8: 1, 2, 3,
9: 4, 5, 6, 7, ça veut dire 3,50. On est rendu à 39 $.
8: Tu vois,
9: Pénélope,
8: j'ai vraiment fait ma part aujourd'hui.
9: Suzanne va être heureuse.
8: Ben, certainement. Suzanne, je travaille pour toi.
9: Voilà, excellent. Voilà. Ben, c'est toute cette émission travaille pour Suzanne. Voilà. Merci beaucoup, Pénélope, d'être passée. On se retrouve demain et on va l'écouter. Tiens, une de mes meilleures, Mara Tremblay, avec sa nouvelle chanson. Ça s'appelle Les yeux couleur bois.
8: Oh, je ne l'ai pas entendu encore.
9: Ben, on écoute ça. Ouais.
8: OK, bye.

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5: Bonjour à tous, ici Julie Drapeau. Le préfet de la MRC Rocher-Percé, Samuel Parizé, annonce aujourd'hui sa démission. Le préfet demeure depuis juin à Gaspé, où il compte fonder une famille avec sa conjointe. Son rôle de préfet dans la MRC voisine entraînait de multiples déplacements qui ne concordaient plus avec sa nouvelle vie et avec ses projets aussi de retourner dans le milieu de la santé. La construction de la garderie de 100 places s'amorce à Bonaventure. L'établissement de 2 étages doit ouvrir le printemps prochain. La nouvelle installation est réalisée en mode conception-construction, ce qui permet aux équipes de mettre à profit leur savoir-faire dès les premières étapes du projet. Le problème d'itinérance identifié l'année dernière à Pointe-à-la-Croix ne semble pas se résorber. Et puis le maire de Passepébiac, Jérémy Laplante, dément la rumeur sur l'installation imminente de la chaîne Maxi dans sa municipalité. Plus de détails et d'autres nouvelles à notre prochain bulletin complet, 16h30.
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Ambé avec à moitié vide. C'est Charlotte Cardin qui s'en vient dans quelques instants avec The Way We Touch, les détails de la météo. 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
1: Ce soir, cette nuit, généralement nuageux, 60% de probabilité d'averse avec des nappes de brouillard qui pourraient se former, mais se dissiper très rapidement. Des vents du nord-ouest à 30 km/h avec des rafales pouvant atteindre 60 km/h, minimum de plus 4. Demain, jeudi, généralement nuageux, des vents du nord-ouest à 30 km/h, des rafales à 60 km/h, maximum de 10. Vendredi, on prévoit de la pluie intermittente et un maximum de plus 5. Samedi, pluie intermittente une nouvelle fois, maximum de 6. Et c'est dimanche qu'on peut voir le soleil, peut-être avec un maximum de plus 5 degrés. Et au cours des prochains instants, il y a Julien Garon-Carrier, notre collaborateur, qui va venir faire son tour. J'ai eu la chance de m'entretenir avec lui, voilà, un peu plus tôt ce matin. Et on va parler ensemble de ce discours que Marco Rubio a prononcé à Athènes, en Grèce. Bien intéressant. Je vous invite à écouter ça. C'est autour de 15h45. Mais pour l'instant, voici Mélanie Renaud.

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2: On retrouve avec bonheur notre collaborateur, Julien Garon-Carrier d'Indocile Média. Julien, comment ça va d'abord?
9: Ça va bien, toi, Louis-Philippe?
2: Ça va bien. Écoute, l'automne est là et le froid aussi. J'imagine que chez vous, c'est la même affaire, Julien.
9: Ah, on s'en lasse pas de l'automne. Quelle magnifique saison, mon gars.
2: Ouais, hein?
9: Quelle magnifique saison.
2: Voilà.
9: Oui, les couleurs, l'air frais, le fond de l'air qui change, on peut tout demander mieux. En plus, nous autres, sur le bord de la baie des Chaleurs, là, tu sais.
2: Magnifique.
9: L'odeur marine, là, tout ça, ben oui, c'est ça.
2: Trêve de météo, parce que Julien, t'es là pour nous parler d'un discours qui a été prononcé par Marco Rubio, secrétaire d'État américain. Un discours et une présentation qui est passée un peu inaperçue dans nos quotidiens qu'on connaît bien, la presse, le Devoir et tout ça. On en a très, très peu parlé.
9: Oui, tout à fait. Ben, en fait, Marco Rubio, là, tu sais, du 5 au 8 octobre dernier, était en tournée européenne là, pour faire des représentations auprès des alliés de l'OTAN. Et il s'est arrêté notamment à Athènes, en Grèce, et a prononcé un discours magistral devant l'Acropole, dans un décor complètement bucolique, là, avec un coucher de soleil et tout. Et c'est un discours, quand je dis magistral, là, mais c'est un discours qui relève probablement là, d'un degré de qualité présidentielle. Et naturellement, ben on n'en a pas entendu parler ici dans nos médias parce que ça fait rien paraître l'administration Trump, ce discours-là. C'est-à-dire que Rubio est vraiment, il s'élève au-dessus de la mêlée avec un discours comme ça. Pour le meilleur ou pour le pire, ben nos médias sont complètement anti-Trump. Mais il faut être capable de dire aussi quand ils font des bons coups, cette administration-là, et notamment le discours de Rubio en est un, où il rend hommage en fait à la civilisation occidentale et qu'il dit que tout l'Occident en fait doit sa mémoire et son origine aux Grecs de l'Antiquité, pour lesquels nous avons développé nos institutions à partir des concepts qui ont été développés dans l'Antiquité. Et il appelle l'homme occidental à revenir vers cette anthropologie-là qui nous a été léguée par les Grecs. Donc, c'est complètement à la fois un hommage à la civilisation occidentale et à son fondement grec, mais aussi un appel aux nations à se redécouvrir à l'aune de l'anthropologie de l'Occident. C'est vraiment un discours qui est fabuleux. Je comprends pas pourquoi c'est passé sous silence dans nos médias québécois.
10: Ouais, et c'est une critique, Julien, là, assez frontale là, des bureaucraties mondiales.
9: Ben il y a ça aussi. C'est-à-dire qu'à l'heure actuelle, ce discours-là n'est pas anodin. Il s'inscrit dans la géopolitique qui est la nôtre en ce moment. Et il y a différentes factions qui s'affrontent sur la scène géopolitique, notamment les réalistes et les globalistes. Or, nous, avec le gouvernement du Canada et le premier ministre Mark Carney, on fait clairement partie de la faction globaliste. Mark Carney, l'hiver passé, est allé en Chine rencontrer le dirigeant chinois Xi Jinping et il a dit qu'il était prêt pour le nouvel ordre mondial. Donc ça, c'est du globalisme.
10: Oui.
9: Et le globalisme, ben, ce que ça suppose, c'est la perte de repères des nations, c'est-à-dire une suppression de l'identité nationale. On se souvient, hein, quand Trudeau a pris le pouvoir, il a dit ben, le Canada, c'est le premier pays avec une mentalité post-nationale, une identité post-nationale. Qu'est-ce que ça veut dire, ça? Ça veut dire que les peuples fondateurs, on passe le balai là-dessus, tu sais. C'est ça que ça veut dire. Ben, je suis désolé, mais les peuples et les nations s'inscrivent dans la mémoire longue et dans l'histoire, et notamment le Québec et le Canada. On n'y échappe pas. Or, ces factions-là, d'un point de vue géopolitique, ben sont en concurrence dans l'espace public, sont en concurrence dans leur représentation symbolique, et le discours de Rubio s'inscrit dans cette lignée-là, notamment avec la lignée, le courant réaliste. Et c'est ce dont se revendique Rubio. Et ce que ça veut dire, le courant réaliste, ben c'est l'exercice de la souveraineté des États. Donc, c'est ça à quoi appelle Rubio. Il parle à un parterre complet là de dirigeants occidentaux. Il leur dit, n'ayez pas honte de votre culture, de votre peuple, de votre nation. Ce n'est pas parce que nous sommes à l'heure des relations internationales globales que vous devez oublier la mémoire de qui vous êtes.
10: Oui.
9: Par la projection de votre culture et de votre souveraineté dans l'espace public. Donc, c'est un retour au nationalisme assumé par l'administration Trump. Et il appelle, en fait, lui, même si les États-Unis, même s'ils se considèrent comme un hégémon mondial, il appelle les autres à vivre réellement leur propre nationalisme à travers l'extériorisation de leur culture, de leur identité, de leur peuple et de leur souveraineté, plutôt que de se ranger derrière un nouvel ordre mondial. C'est ce qu'il dit. Et il le fait comment? Ben, il le fait par un retour à l'anthropologie grecque, c'est-à-dire au fondement même de notre civilisation occidentale. Comment? Ben, avec les concepts de loi, de vertu, qui ont été fondés par les Grecs, la philosophie, ensuite le concept de citoyenneté qui a été fondé à même la cité-État grecque. Donc tout ça, c'est porteur d'une identité qui est la nôtre, d'une anthropologie qui est la nôtre. Et c'est ça à quoi nous rappelle Marco Rubio. Il dit, nous devons nous souvenir qui nous sommes, qui nous étions, pour redéfinir le sujet politique actuel. Donc là, le sujet politique actuel, c'est quoi? C'est l'homme déstructuré. C'est le wokisme, c'est l'éclatement de toutes les identités, tout ça, de sorte qu'on n'a plus de repères à savoir qui sommes-nous en tant que nation, en tant que peuple. Et ça, c'est vrai à travers l'Occident. Donc, lui, il nous offre ce repère-là. Il dit la redéfinition du sujet politique va se faire à l'aune des fondements de notre civilisation. Mmh. Vraiment, là, je suis en pamoison là, devant ce discours-là de Marco Rubio, simplement parce que c'est brillant. C'est magnifique comme discours et je trouve ça dommage qu'on n'en ait pas plus parlé.
10: Ouais. Fait appel aussi à un sursaut de fierté, c'est ça que tu essaies de dire aussi, Julien?
9: Ben, il y a quelque chose comme un retour à l'honneur, à l'identité décomplexée. Parce que, tu sais, dans les années 2000, 2010 puis 2020, on nous a ressassé comme quoi que le méchant homme occidental colonialiste devait se repentir de tous les maux de l'histoire. Ben là, c'est assez, ça. C'est terminé, ce moment-là. Là. Tu sais, c'est-à-dire que là, il y a un retour à l'identité nationale sur la scène de l'histoire pour les différentes nations. Puis c'est pas juste aux États-Unis là que Rubio appelle à ça. Il appelle à ça pour tous ses alliés de l'Occident. Tu sais, c'est-à-dire, vivez pleinement votre indépendance. Tu sais, rangez-vous pas derrière des organisations internationales qui vont vous contraindre. Et là, on pense notamment à l'Union européenne, on pense à l'ONU, on pense à l'Organisation mondiale du commerce, la Cour mondiale
10: la
9: Cour mondiale de justice,
10: ouais.
9: ou sinon l'Organisation mondiale de la santé. Tu sais, c'est des organisations supranationales qui vont enclaver la souveraineté des nations à travers d'immenses traités, faisant en sorte qu'après ça, il n'y a plus de légitimité démocratique à l'action. C'est super difficile de s'en sortir après si on veut faire passer des lois qui vont dans le sens des intérêts du peuple et non des organisations supranationales. Donc, c'est un peu tout ça qui joue en ce moment sur la scène géopolitique et ça passe par la redécouverte de l'anthropologie de la civilisation occidentale. C'est pour ça que c'est un discours qui est vraiment magnifique.
10: Excellent. Ben écoute, Julien, c'est toujours un plaisir de s'entretenir avec toi parce que tes idées sont, on peut dire, un peu différente, mais il y a une recherche en arrière de tout ça, puis je trouve ça brillant de t'entendre comme ça.
9: Merci, Louis-Philippe. Merci, c'est toujours un plaisir.
10: Super. On se dit à la prochaine, Julien. Passe une belle fin de semaine, puis on se reparle dans 15 jours.
9: Pareillement, bonne fin de semaine. Salut.
10: Salut.

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0: Mercredi le 14 octobre, il est 16h. Voici vos informations de la presse canadienne. La première ministre sortante, Christine Fréchette, participe aujourd'hui à son dernier conseil des ministres avant de céder sa place à Paul-Saint-Pierre Plamondon, le premier ministre désigné. Madame Fréchette avait tenu hier une rencontre avec le chef péquiste pour entamer la transition. Et ce midi, elle s'entretenait une dernière fois avec ses collègues ministres. À son arrivée, la première ministre sortante s'est fait demander quel héritage elle laissait après quelques mois au pouvoir. Voici sa réponse.
1: Il y a plein de choses, notamment l'entente en matière énergétique avec Terre-Neuve-Labrador, les 10 milliards de dollars d'entente qu'on a scellé avec le fédéral. Ça, c'est des investissements dans les hôpitaux, dans les écoles. Donc, c'est du concret. J'ai fait 7 annonces d'investissement pour moderniser les hôpitaux cet été. C'était important de le faire. Et voilà, on est allé de l'avant.
0: L'ancien vice-premier ministre Yann Lafrenière s'est dit quant à lui ému à son arrivée à l'Assemblée nationale, même si aucun candidat de la CAQ n'a réussi à se faire élire. Yann Lafrenière est fier du travail accompli par le parti. Il a énuméré quelques-unes de ses réalisations, lui aussi, en mai 2013.
2: C'est une journée qui est émouvante, mais je suis extrêmement fier de ce qu'on a accompli. Des nouvelles écoles, des écoles agrandies. La lutte à l'exploitation sexuelle des mineurs, c'est ce qui m'a amené en politique. Il n'y a aucun parti qui voulait s'en occuper. On le fait. Il faut être fier de ça. Ça a pris du courage. La lutte au crime organisé aussi. Du côté des Premières Nations, on a livré une quarantaine d'ententes avec les Premières Nations, dont l'entente Pessamite qui a permis de bâtir plus de 60 maisons. L'électrification de Kitsakik.
0: Les anciens ministres ont défilé devant les journalistes à leur entrée à l'Assemblée nationale et ont déclaré, je vous le disais, être fiers du travail accompli. C'est le cas notamment de l'ex

0: l'ancienne ministre de l'Économie, de l'Innovation et de l'Énergie, Bernard Drainville. Voici un extrait de ses propos.
1: J'ai été très fier de faire partie d'un groupe de femmes et d'hommes qui aiment le Québec, puis qui ont travaillé très fort pour son avancement puis pour sa pérennité. Ça, ça va rester.
0: Sonia Bélanger, quant à elle, reconnaît être déçue des résultats obtenus depuis la création de Santé Québec. L'actuelle ministre de la Santé croit cependant que ce n'est pas une bonne idée d'abolir cette société d'État, comme le propose le Parti québécois.
2: Je suis déçue des résultats en lien avec l'accès, bien sûr. J'ai eu l'occasion de le dire aux dirigeants. Le prochain gouvernement décidera ce qu'il fera avec Santé Québec, mais je pense que de jouer dans la structure, c'est pas ça qui va donner des services à la population. Il faut être plus ferme sur les résultats, puis suivre ça de très, très près. Santé Québec ont des obligations de reddition de comptes.
0: C'est une rentrée parlementaire aussi pour Québec solidaire qui se dit prêt à collaborer avec le nouveau gouvernement du Parti québécois, mais pas à n'importe quel prix. Pardon. En marge du caucus du Parti de gauche à Québec, la porte-parole Ruba Gazal a tendu la main au premier ministre désigné Paul Saint-Pierre Plamondon, tout en lui servant certains avertissements.
3: À cette belle équipe, les Québécoises et les Québécois ont donné le mandat d'être une opposition constructive, que ce soit pour lutter contre l'itinérance, pour régler la crise du logement, pour assurer la sécurité des femmes. Le nouveau gouvernement du Québec pourra compter sur notre collaboration. Mais collaborer ne veut pas dire donner un chèque en blanc.
0: Ailleurs, au Canada, le gouvernement fédéral a annoncé avoir investi plus de 135 millions de dollars dans les technologies de défense et à double usage depuis le lancement du volet assistance à l'industrie de la défense. Cette initiative aide les entreprises canadiennes à comprendre le marché de la défense et les processus d'approvisionnement, à explorer les idées émergentes en recherche et en développement et à tester, valider et perfectionner des technologies presque prêtes à être déployées. La ministre de l'Industrie, Mélanie Joly, a vanté ce projet cet après-midi à Ottawa.
4: Il s'agit d'entreprises qui font passer la technologie de l'atelier au terrain d'essai, puis au monde entier. Et Assistance ID aide à naviguer les méandres du gouvernement fédéral. Il offre aussi du financement, des conseils d'experts et un parcours beaucoup moins compliqué pour le processus d'approvisionnement en matière de défense.
0: Et finalement, du côté de Montréal, le métro souffle aujourd'hui ses 60 bougies. Comprenant initialement 20 stations réparties sur deux lignes, le réseau du métro a été inauguré le 14 octobre 1966. Selon la mairesse de Montréal, Soraya Martinez-Ferrada, cet anniversaire nous pousse à saluer l'héritage du métro, mais aussi à penser aux défis qui sont à venir.
5: Le métro, comme vous savez, a changé la face de la métropole il y a maintenant de ça 60 ans, puis a inspiré plusieurs villes ailleurs dans le monde aussi à développer leur propre système de transport collectif. Il y a toutefois, on sait, un danger que notre métro devienne de moins en moins fiable parce qu'il y a des investissements importants d'infrastructures à faire.
0: Voilà, ça complète vos informations de la presse canadienne.
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0: À venir en musique, Lydia Blouin avec la chanson « Dans ma botte ». Il y a les détails de la météo qui s'en viennent aussi. Et je vous parlerai d'un sondage. Vous savez, j'ai l'habitude de faire des sondages qui ne veulent rien dire. Ben là, il y a des sondages qui veulent dire quelque chose.

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2: Ce soir, cette nuit, généralement nuageux, 60 % de probabilité d'averse. Pourrait y avoir la formation de nappes de brouillard qui vont se dissiper assez rapidement. Vent du nord-ouest à 30 km/h avec des rafales atteignant 60 km/h, minimum de plus 4. Demain, jeudi, généralement nuageux. Vent du nord-ouest à 30 km/h avec des rafales à 60 km/h, maximum de 10. Vendredi, pluie intermittente, maximum de 5 degrés. Samedi, même scénario de la pluie intermittente, maximum de 6. Et pour revoir le soleil, ben Environnement Canada nous prévoit dimanche et un maximum de 5 degrés. 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
2: C'est les sports à CIEU-FM. D'abord, sachez que le Canadien de Montréal va jouer un deuxième match en deux soirs, alors que les Capitals et Alex Ovechkin seront de passage au Centre Bell. Après un bon début de saison, les Capitals ont subi deux revers consécutifs ces derniers jours et voudront certainement se reprendre. On apprend aussi qu'à quelques heures de ce match-là, le Canadien de Montréal a rappelé le défenseur David Reinbacher du Rocket de Laval, entre autres parce qu'on ne sait pas à quoi va ressembler la mâchoire de Noah Dobson, lui qui a reçu une rondelle directement au visage hier dans cette victoire face aux Sabres de Buffalo, signé en tir de barrage 4-3. Et d'ailleurs, parlant de ce match-là d'hier, le juge de ligne Ryan Daisy, qui était d'office pour le match entre le Canadien et les Sabres de Buffalo, a dû quitter la rencontre après une blessure à la jambe. Ça semblait assez moche comme blessure. Sur une mise en jeu, Daisy a déposé la rondelle et a été bousculé par Kirby Dack, l'attaquant des Sabres Jiří Kulik, et a chuté lourdement sur la jambe de l'officiel dans une scène qu'on dit inquiétante. La jambe gauche de Daisy a plié dans le mauvais sens, c'est le cas de le dire. Il a besoin de l'aide d'un soigneur, de Jake Evans et de Owen Beck pour quitter la patinoire, incapable d'appuyer son patin au sol. On attend encore un rapport sur l'état de sa blessure. On lui souhaite un prompt rétablissement. Au baseball majeur, les Rays de Tampa Bay ont égalisé les chances dans leur série face aux Guardians de Cleveland hier avec une victoire de 3-1. Et ce soir, dans la nationale, les Brewers de Milwaukee, voudront augmenter leur avance dans leur série contre les Dodgers de Los Angeles. Rappelons que les Brewers mènent la série 4-7, 2-0 pour l'instant. Robert Gasser sera au monticule pour les Brewers et Blake Snell sera le partant des Dodgers. Et en terminant, parlons tennis. Le Canadien Félix Auger-Aliassime a dû abandonner alors qu'il tirait de l'arrière 5-2 contre le Norvégien Casper Ruud en huitième de finale au Masters de tennis de Shanghai. Ça se déroulait ce matin. Auger-Aliassime, quatrième tête de série du tournoi, semblait incommodé par une blessure au genou gauche alors qu'il était au service à 5-2. Il a alors consulté brièvement son équipe avant de se diriger vers le filet et serrer la main de Ruud, 20e tête de série. On ignore pour l'instant la nature de la gravité de la blessure à Auger-Aliassime. Et pour sa part, Ruud retrouvera en quart de finale l'Espagnol Rafael Yodar, 12e tête de série. Musique maintenant dans la dernière période et une des chansons que je préfère dans le monde, Madness avec Our House. Il y aura aussi Vincent Vallière, Dessine-moi. Et c'est Julie Drapeau qui viendra à 16h30 pour les informations locales et régionales.

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10: Bonjour à tous, ici Julie Drapeau. Le préfet de la MRC Rocher-Percé, Samuel Parizé, annonce sa démission. Samuel Parizé a été réélu au suffrage universel lors des élections municipales de novembre 2025. Sa démission sera effective le 22 octobre. Samuel Parizé demeure depuis juin à Gaspé où il compte fonder une famille avec sa conjointe. Son rôle de préfet dans la MRC voisine entraînait de multiples déplacements qui ne concordaient plus avec sa nouvelle vie et ses projet de retourner dans le milieu de la santé.
11: C'est quand même beaucoup de déplacements entre ma maison et le travail, 2h30 d'auto par jour, donc le fait de pouvoir me déplacer pour chaque activité aussi, donc ça devenait un peu plus épuisant au niveau de la santé. Aussi, je me sentais un peu, je sais pas comment dire directement, mais je me sentais un peu imposteur parfois de représenter des gens pour lesquels je n'habite plus sur ce territoire-là.
10: Samuel Parizé est satisfait de son expérience et le quitte sans amertume.
11: C'est quand même beaucoup de déplacements entre ma maison et le travail, 2h30 d'auto par jour, donc le fait de pouvoir me déplacer pour chaque activité aussi, donc ça devenait un peu plus épuisant au niveau de la santé. Aussi, je me sentais un peu, je sais pas comment dire directement, mais je me sentais un peu imposteur parfois de représenter des gens pour lesquels je n'habite plus sur ce territoire-là.
10: Sa démission entraînera la tenue d'élections partielles afin de combler le poste. Les prochaines élections générales municipales sont dans 3 ans. La construction de la garderie de 100 places s'amorce à Bonaventure. L'établissement de 2 étages doit ouvrir le printemps prochain. Le projet développé avec le ministère de la Famille réunit les expertises d'Habitat Construction et de HMC Modulaire. C'est le 2e projet du genre en Gaspésie après le CPE de Gaspé. La nouvelle installation est réalisée en mode conception-construction, ce qui permet aux équipes de mettre à profit leur savoir-faire dès les premières étapes du projet, a souligné HMC Modulaire. La chargée de projet pour le CPE de Bonaventure, Marie-Élise Gagnon, souligne que le projet avance très rapidement. Les murs préfabriqués sont attendus la semaine prochaine.
12: Ça bouge très rapidement là, actuellement. On est vraiment en démarrage, mais je dirais que le projet est démarré depuis un bon moment, étant donné que c'est un projet préfabriqué. Donc, les modules, les murs ont été conçus en entrepôt et seront livrés là, cette semaine ou la semaine prochaine, là, le début des livraisons des murs.
10: La chargée de projet confirme que la construction devrait être terminée en 2027.
12: Je dirais que dans les prochains mois, le projet va vraiment débouler pour en arriver. Là. On prévoit à la fin avril avoir complété ce projet-là de 100 places pour Bonaventure.
10: D'après le portail du gouvernement du Québec, au 31 mai 2025, 361 enfants était en attente d'une place immédiatement dans un service de garde éducatif à l'enfance. Le problème d'itinérance identifié l'année dernière à Pointe-à-la-Croix ne semble pas se résorber. Le centre Accalmie compte entre 10 et 15 de sans-abri. Il apparaît que vivre sans domicile fixe comporte son lot d'enjeux qui rend ardue une sortie de crise, explique la directrice de l'organisme Dominique Bouchard.
13: Les itinérants, ce qu'il faut pas oublier souvent, ils n'ont aucune pièce d'identité. Donc, pas de pièce d'identité, ils peuvent pas avoir de l'aide de dernier recours. Donc, ils sont vraiment démunis au maximum. Puis ouvrir un compte de banque pour avoir un dépôt direct de ton chèque, ça te prend 2 pièces d'identité.
10: Ainsi, le centre d'hébergement est appelé à donner du support administratif qui s'ajoute à l'aide offerte pour traiter les problèmes de dépendance.
13: Ces gens-là se retrouvent à être pénalisés. Avant d'arriver à avoir de l'aide sociale, il faut que tu aies une adresse. Fait que nous, si on prend ces gens-là qui sont prêts à faire les démarches, ben on va demander la carte d'assurance maladie, on va déclarer qu'ils demeurent au centre Accalmie pour leur permettre d'avoir accès à un chèque d'aide sociale. Mais là, il faut trouver comment on peut le changer, ce chèque-là. Ils n'ont pas les pièces d'identité pour se valider quand ils veulent aller le changer à la banque ou à la caisse.
10: Et les démarches peuvent prendre souvent plusieurs semaines. Le maire de Passepébiac, Jérémy Laplante, dément la rumeur sur l'installation imminente de la chaîne Maxi. Une publication sur Facebook est venue hier relancer les tergiversations autour de l'avenue d'un second supermarché dans la ville. Jérémy Laplante a souligné que malgré des avancées positives, comme la levée de la clause de non-concurrence, il n'y a pas de garantie et aucune annonce n'est prévue actuellement. La ville gardera confidentielle, par ailleurs, cette démarche avec de potentiels promoteurs jusqu'à la conclusion d'un éventuel projet. La chaîne Maxi n'a pas retourné nos appels. Le vice-président de l'entreprise de pêche E. Gagnon et fils craint la réglementation proposée pour l'hébergement des travailleurs étrangers temporaires. En janvier, un projet de réglementation de la CNESST a été déposé au gouvernement pour améliorer les normes d'hébergement fournies par les employeurs, particulièrement dans le secteur agricole. Plusieurs éléments touchent l'aménagement des chambres qui devraient notamment être limitées à 2 personnes et avoir des fenêtres conformes. Il est aussi prévu une salle de bain complète pour chaque tranche de 5 travailleurs. Bill Sheen est inquiet puisqu'il embauche et loge près de 200 employés répartis dans ses 2 usines de Rivière-au-Renard et de Sainte-Thérèse-de-Gaspé.
14: Il y a des règlements, une grandeur, telle grandeur de châssis ou sous-sol. Quand c'est des bâtisses qui ont été construites il y a 50 ans, des fois, c'est les châssis ne respectent pas cette norme-là. Après ça, 2 par chambre. Ben là, au lieu de 3, là, les logements, on vit déjà une crise du logement. Si en plus, mettons, t'as une moyenne de 3 par chambre, faut que tu tombes à 2, ben là, il faut que tu augmentes ton parc de maisons, gîtes, presbytères, appelé comme tu veux. de 50%.
10: L'application de ces normes dans le secteur des pêches impliquerait des investissements, ce qui aurait un impact sur la rentabilité. Et selon Bielchin, les entreprises des maritimes seront avantagées puisqu'elles ne seront pas soumises aux mêmes règles. Voilà, c'est ce qui complète le bulletin d'information. C'était Julie Drapeau. Je vous souhaite une excellente journée.
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15: Un chien sous six, habituellement, c'est petit. C'est un petit chien sympathique. En tout cas, ça a l'air sympathique, je trouve. Un chien sous six, on appelle ça un teckel aussi dans les vrais termes. Mais si jamais ça vous tente de voir un chien sous six ou un teckel géant, ben, je vous invite à aller au Texas, dans la ville de Buda, où on vient de dévoiler une sculpture géante de teckel. Elle mesure 19 pieds de long et 10 pieds de hauteur. Et pourquoi on inaugure une statue d'un teckel dans la ville de Buda, au Texas? Ben, c'est reconnu comme la capitale américaine de cette race-là. Et la statue célèbre, entre autres, le 25e anniversaire de la Corporation de développement économique de Buda, ainsi que les 30 ans de la célèbre course annuelle de teckel de cette ville-là, qui a été lancé en 1997. Ça a été conçu par un studio d'art. La sculpture représente une chienne teckel en pleine course avec, dit-on, un regard déterminé et ses longues oreilles projetées vers l'arrière par le vent. Située à proximité de l'autoroute I-35, les autorités locales espèrent que cette attraction routière monumentale incitera les voyageurs à s'arrêter pour prendre des photos et à découvrir les commerces locaux. Donc, un teckel pour attirer des touristes. Si jamais ça vous intéresse, je vous le rappelle, c'est à Buda, au Texas.

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7: Ça restera nuageux ce soir avec 60 % de probabilité d'averse. Pourrait y avoir formation de nappes de brouillard qui vont se dissiper au cours de la nuit. Vent du nord-ouest à 30 km/h avec des rafales atteignant 60 km/h, minimum de plus 4. Demain, jeudi, on parle d'un ciel généralement nuageux, du nord-ouest à 30 km/h avec des rafales atteignant 60 km/h, maximum de 10. Vendredi, de la pluie intermittente, maximum de 5. Samedi, de la pluie intermittente, maximum de 6. Et finalement, dimanche, du soleil, maximum de 5 degrés. Partons ensemble en Californie pour aller voir ce qui s'y passe de fou complètement. C'est un véritable chaos qui s'est passé sur le tarmac de l'aéroport John Wayne de Santa Ana. Je vous le disais, c'est en Californie. Un Américain de 26 ans a volé un véhicule de remorquage à bagages et a décidé de faire une course sur le tarmac. Il a eu un accident, il a percuté un chariot de service puis a tenté de voler un camion de nettoyage des toilettes d'American Airlines avant d'être arrêté par la police de l'aéroport. L'homme a été filmé, évidemment, par plusieurs passagers et la séquence a été partagée sur les réseaux sociaux. D'après les premiers éléments de l'enquête, ce jeune homme, originaire de l'État de Washington, devait prendre un vol à destination de Seattle à bord d'un avion de Delta, mais pour des raisons encore inconnues, il est passé par l'issue de secours d'une porte d'embarquement pour se rendre sur la piste d'envol. Il a ensuite volé le véhicule qui a provoqué l'accident. Son comportement erratique a été remarqué évidemment par les passagers, mais aussi par les pilotes et le contrôle aérien. La police est intervenue, je vous le disais rapidement. L'homme de 26 ans est accusé de vol de véhicule, d'intrusion et de vandalisme. Pas besoin de prendre l'avion pour aller en prison. Je pense pour ce jeune homme, la police va l'y amener en voiture.

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6: Mercredi, le 14 octobre, c'est maintenant le temps de passer aux souhaits d'anniversaire. J'en ai un très particulier sur ma liste. Stéphane Aubu, ex-collègue de TVA, il est du village Allard. Stéphane, je te salue. J'espère que tu vas passer une belle soirée entouré des tiens, de tes petits-enfants peut-être, et manger du gâteau avec eux. Je sais que t'aimes bien ça, être entouré. Alors, bonne fête à Stéphane Aubu. Et si jamais vous voulez souligner l'anniversaire de quelqu'un de votre entourage ou même votre anniversaire, il n'y a pas de gêne. Vous nous écrivez animation commerciale cieuxfm.com ou vous passez par notre page Facebook Fan de Cieux où vous pouvez en même temps retrouver toutes les entrevues qui sont faites dans les différentes émissions, soit celle de Rock, la mienne ou celle de Pénélope. Et vous utilisez, oui, l'outil Messenger pour nous envoyer les détails de l'anniversaire qu'on doit souligner et ça sera fait à la date souhaitée. Claude Desjean et Carole avec Bruno Mars sont là pour terminer musicalement cette dernière période. Moi, je vous attends à 17h avec les informations de la presse canadienne. 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

0: 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Voici le bulletin de la presse canadienne.
1: Mercredi, le 14 octobre, il est 17h. Voici vos informations de la presse canadienne. La première ministre sortante, Christine Fréchette, participe aujourd'hui à son dernier conseil des ministres avant de céder la place à Paul-Saint-Pierre Plamondon, le premier ministre désigné. Madame Fréchette, oui, avait tenu hier une rencontre avec le chef péquiste pour entamer la transition. Et ce midi, elle s'entretenait une dernière fois avec ses collègues ministres. À son arrivée, la première ministre sortante s'est fait demander quel héritage elle laissait après quelques mois au pouvoir. Voici sa réponse.
2: Il y a plein de choses, notamment l'entente en matière énergétique avec Terre-Neuve-Labrador, les 10 milliards de dollars d'entente qu'on a scellés avec le fédéral. Ça, c'est des investissements dans les hôpitaux, dans les écoles. Donc, c'est du concret. J'ai fait 7 annonces d'investissement pour moderniser les hôpitaux cet été. C'était important de le faire. Et voilà, on est allé de l'avant.
1: Les anciens ministres ont défilé aussi devant les journalistes à leur entrée à l'Assemblée nationale et ont déclaré être fiers du travail accompli par le gouvernement de la CAQ. C'est le cas notamment de l'ex-ministre de l'Économie, de l'Innovation et de l'Énergie, Bernard Drainville. Voici d'ailleurs un extrait de ses propos.
3: J'ai été très fier de faire partie d'un groupe de femmes et d'hommes qui aiment le Québec puis qui ont travaillé très fort pour son avancement puis pour sa pérennité. Ça va rester.
1: Sonia Bélanger, quant à elle, reconnaît être déçue des résultats obtenus depuis la création de Santé Québec. L'actuelle ministre de la Santé croit cependant que ce n'est pas une bonne idée d'abolir cette société d'État, comme le propose le Parti québécois.
4: Je suis déçue des résultats en lien avec l'accès, bien sûr. J'ai eu l'occasion de le dire aux dirigeants. Le prochain gouvernement décidera ce qu'il fera avec Santé Québec, mais je pense que de jouer dans la structure, c'est pas ça qui va donner des services à la population. Il faut être plus ferme sur les résultats, puis suivre ça de très, très près. Santé Québec ont des obligations de reddition de comptes.
1: Québec solidaire se dit prêt à collaborer avec le nouveau gouvernement du Parti québécois, mais pas à n'importe quel prix. En marge du caucus du Parti de gauche à Québec, la porte-parole Ruben Gazal a tendu la main au premier ministre désigné Paul-Saint-Pierre Plamondon, tout en lui servant certains avertissements.
5: À cette belle équipe, les Québécoises et les Québécois ont donné le mandat d'être une opposition constructive, que ce soit pour lutter contre l'itinérance, pour régler la crise du logement, pour assurer la sécurité des femmes. Le nouveau gouvernement du Québec pourra compter sur notre collaboration. Mais collaborer ne veut pas dire donner un chèque en blanc.
1: Le gouvernement fédéral a annoncé avoir investi plus de 135 millions de

0: $1 milliard dans les technologies de défense à double usage depuis le lancement du volet assistance à l'industrie de la défense. Cette initiative aide les entreprises canadiennes à comprendre le marché de la défense et les processus d'approvisionnement, à explorer les idées émergentes en recherche et développement et à tester, valider et perfectionner des technologies presque prêtes à être déployées. La ministre de l'Industrie, Mélanie Joly, a vanté ce projet cet après-midi à Ottawa.
1: Donc, il s'agit d'entreprises qui font passer la technologie de l'atelier au terrain d'essai, puis au monde entier. Et Assistance ID aide à naviguer les méandres du gouvernement fédéral. Il offre aussi du financement, des conseils d'experts et un parcours beaucoup moins compliqué pour le processus d'approvisionnement en matière de défense.
0: La Cour du Québec se penche sur l'interdiction des animaux dans les logements. Elle a commencé aujourd'hui à entendre l'appel d'Amilis, la firme propriétaire de l'immeuble où un homme vit avec un chien et un chat, après une décision du tribunal administratif du logement, jugeant qu'une interdiction portait atteinte à ses droits et libertés et à la vie privée. L'avocate d'Amilis, Damaris Pineda, estime que le juge administratif Suzanne Guévremont a dépassé ses pouvoirs.
2: Si la juge elle va plus loin, elle dit que c'est pas juste en vertu de 1901 du Code civil du Québec que la clause est abusive pour X personnes. Elle vient dire que la clause, elle est contraire à la charte et en quelque sorte inconstitutionnelle. Et c'est là la différence. Et donc ça, c'est la première fois que ça arrive.
0: Et en terminant, le métro de Montréal souffle aujourd'hui ses 60 bougies, comprenant initialement 20 stations réparties sur deux lignes. Le réseau du métro a été inauguré le 14 octobre 1966. Selon la mairesse de Montréal, Soraya Martinez-Ferrada, cet anniversaire nous pousse à saluer l'héritage du métro, mais aussi à penser aux défis qui sont à venir.
3: Le métro, comme vous savez, a changé la face de la métropole il y a maintenant de ça 60 ans, puis a inspiré plusieurs villes ailleurs dans le monde aussi à développer leur propre système de transport collectif. Il y a toutefois, on sait, un danger que notre métro devienne de moins en moins fiable parce qu'il y a des investissements importants d'infrastructures à faire.
0: Voilà, ça complète vos informations de la presse canadienne. 17h05. On se retrouve demain, nous, pour un nouvel épisode de la dernière période entre 14 et 17 heures. Je vous rappelle qu'il y aura un tirage d'une pizza pour ceux qui sont intéressés. Soyez à l'écoute demain, donc, de la dernière période. Je vous souhaite une excellente soirée sur les ondes de Cieux. Les belles années avec Renaud Lebreux, ça s'en vient entre 18h et 20h. Je m'appelle Louis-Philippe Morin. Salut tout le monde.
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5: 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Voici maintenant la météo.
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0: Ce soir, cette nuit, généralement nuageux, 60% de probabilité d'averse avec des nappes de brouillard qui pourraient se former mais se dissiper très rapidement. Des vents du nord-ouest à 30 km/h avec des rafales pouvant atteindre 60 km/h, minimum de plus 4. Demain, jeudi, généralement nuageux, des vents du nord-ouest à 30 km/h, des rafales à 60 km/h, maximum de 10. Vendredi, on prévoit de la pluie intermittente et un maximum de plus 5. Samedi, pluie intermittente une nouvelle fois, maximum de 6. Et c'est dimanche qu'on peut voir le soleil, peut-être avec un maximum de plus 5 degrés.

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1: Bonjour à tous, ici Julie Drapeau. Le préfet de la MRC Rocher-Percé, Samuel Parizé, annonce sa démission. Samuel Parizé a été réélu au suffrage universel lors des élections municipales de novembre 2025. Sa démission sera effective le 22 octobre. Samuel Parizé demeure depuis juin à Gaspé où il compte fonder une famille avec sa conjointe. Son rôle de préfet dans la MRC voisine entraînait de multiples déplacements qui ne concordaient plus avec sa nouvelle vie et ses projet de retourner dans le milieu de la santé.
2: C'est quand même beaucoup de déplacements entre ma maison et le travail, 2h30 d'auto par jour, donc le fait de pouvoir me déplacer pour chaque activité aussi, donc ça devenait un peu plus épuisant au niveau de la santé. Aussi, je me sentais un peu, je sais pas comment dire directement, mais je me sentais un peu imposteur parfois de représenter des gens pour lesquels je n'habite plus sur ce territoire-là.
1: Samuel Parizé est satisfait de son expérience et le quitte sans amertume.
2: C'est quand même beaucoup de déplacements entre ma maison et le travail, 2h30 d'auto par jour, donc le fait de pouvoir me déplacer pour chaque activité aussi, donc ça devenait un peu plus épuisant au niveau de la santé. Aussi, je me sentais un peu... imposteur parfois de représenter des gens pour lesquels je n'habite plus sur ce territoire-là.
1: Sa démission entraînera la tenue d'élections partielles afin de combler le poste. Les prochaines élections générales municipales sont dans 3 ans. La construction de la garderie de 100 places s'amorce à Bonaventure. L'établissement de 2 étages doit ouvrir le printemps prochain. Le projet développé avec le ministère de la Famille réunit les expertises d'Habitat Construction et de HMC Modulaire. C'est le 2e projet du genre en Gaspésie après le CPE de Gaspé. La nouvelle installation est réalisée en mode conception-construction, ce qui permet aux équipes de mettre à profit leur savoir-faire dès les premières étapes du projet, a souligné HMC Modulaire. La chargée de projet pour le CPE de Bonaventure, Marie-Élise Gagnon, souligne que le projet avance très rapidement. Les murs préfabriqués sont attendus la semaine prochaine.
3: Ça bouge très rapidement là, actuellement. On est vraiment en démarrage, mais je dirais que le projet est démarré depuis un bon moment, étant donné que c'est un projet préfabriqué. Donc, les modules, les murs ont été conçus en entrepôt et seront livrés là, cette semaine ou la semaine prochaine, là, le début des livraisons des murs.
1: La chargée de projet confirme que la construction devrait être terminée en 2027.
3: Je dirais que dans les prochains mois, le projet va vraiment débouler pour en arriver. Là. On prévoit à la fin avril avoir complété ce projet-là de 100 places pour Bonaventure.
1: D'après le portail du gouvernement du Québec, au 31 mai 2025, 361 enfants était en attente d'une place immédiatement dans un service de garde éducatif à l'enfance. Le problème d'itinérance identifié l'année dernière à Pointe-à-la-Croix ne semble pas se résorber. Le centre Accalmie compte entre 10 et 15 de sans-abri. Il apparaît que vivre sans domicile fixe comporte son lot d'enjeux qui rend ardue une sortie de crise, explique la directrice de l'organisme Dominique Bouchard.
4: Les itinérants, ce qu'il faut pas oublier souvent, ils n'ont aucune pièce d'identité. Donc, pas de pièce d'identité, ils peuvent pas avoir de l'aide de dernier recours. Donc, ils sont vraiment démunis au maximum. Là. Puis ouvrir un compte de banque pour avoir un dépôt direct de ton chèque, ça te prend 2 pièces d'identité.
1: Ainsi, le centre d'hébergement est appelé à donner du support administratif qui s'ajoute à l'aide offerte pour traiter les problèmes de dépendance.
4: Ces gens-là se retrouvent à être pénalisés. Avant d'arriver à avoir de l'aide sociale, il faut que tu aies une adresse. Fait que nous, si on prend ces gens-là qui sont prêts à faire les démarches, ben on va demander la carte d'assurance maladie, on va déclarer qu'ils demeurent au centre Accalmie pour leur permettre d'avoir accès à un chèque d'aide sociale. Mais là, il faut trouver comment on peut le changer, ce chèque-là. Ils n'ont pas les pièces d'identité pour se valider quand ils veulent aller le changer à la banque ou à la caisse.
1: Et les démarches peuvent prendre souvent plusieurs semaines. Le maire de Passepébiac, Jérémy Laplante, dément la rumeur sur l'installation imminente de la chaîne Maxi. Une publication sur Facebook est venue hier relancer les tergiversations autour de l'avenue d'un second supermarché dans la ville. Jérémy Laplante a souligné que malgré des avancées positives, comme la levée de la clause de non-concurrence, il n'y a pas de garantie et aucune annonce n'est prévue actuellement. La ville gardera confidentielle, par ailleurs, cette démarche avec de potentiels promoteurs jusqu'à la conclusion d'un éventuel projet. La chaîne Maxi n'a pas retourné nos appels. Le vice-président de l'entreprise de pêche E. Gagnon et fils craint la réglementation proposée pour l'hébergement des travailleurs étrangers temporaires. En janvier, un projet de réglementation de la CNESST a été déposé au gouvernement pour améliorer les normes d'hébergement fournies par les employeurs, particulièrement dans le secteur agricole. Plusieurs éléments touchent l'aménagement des chambres qui devraient notamment être limitées à 2 personnes et avoir des fenêtres conformes. Il est aussi prévu une salle de bain complète pour chaque tranche de 5 travailleurs. Bill Sheen est inquiet puisqu'il embauche et loge près de 200 employés répartis dans ses 2 usines de Rivière-au-Renard et de Sainte-Thérèse-de-Gaspé.
5: Il y a des règlements, une grandeur, telle grandeur de châssis ou sous-sol. Quand c'est des bâtisses qui ont été construites il y a 50 ans, des fois, c'est les châssis ne respectent pas cette norme-là. Après ça, 2 par chambre. Ben là, au lieu de 3, là, les logements, on vit déjà une crise du logement. Si en plus, mettons que tu as une moyenne de 3 par chambre, faut que tu tombes à 2, ben là, faut que tu augmentes ton parc de maisons, gîtes, presbytères, appelez comme tu veux. De 50%.
1: L'application de ces normes dans le secteur des pêches impliquerait des investissements, ce qui aurait un impact sur la rentabilité. Et selon Bill Sheen, les entreprises des maritimes seront avantagées puisqu'elles ne seront pas soumises aux mêmes règles. Voilà, c'est ce qui complète le bulletin d'information. C'était Julie Drapeau. Je vous souhaite une excellente journée.
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Mercredi 14 octobre, il est précisément 18h05. Un bon bonsoir à tous, ici Renaud Lebreux. Et à nouveau, je vais vous accompagner jusqu'à 20h avec les plus belles pièces des 50 dernières années. Et ce soir, nous avons débuté avec le groupe AA, la pièce de Sun Always Shine on TV, souvenir de 1985. On poursuit maintenant avec un souvenir de 1982 du groupe Corbeau. Et je reviens avec les détails de la météo.

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1: On poursuit avec les détails de la météo. Eh bien, tout d'abord, ce soir et cette nuit, sera généralement nuageux, 60% de probabilité d'averse, avec un minimum de plus 4. Pour demain, jeudi, c'est ensoleillé avec passage nuageux, avec des vents de 30 km/h, des rafales à 60 et un maximum de 10 degrés. Pour vendredi, c'est de la pluie, maximum de plus 4. Et pour la fin de semaine, samedi, c'est de la pluie, ce sera venteux avec un maximum de plus 5. Et dimanche, pour l'instant, c'est ensoleillé avec un maximum de 7 degrés. Les normales de saison, 10 degrés le jour et 1 pour la nuit. Et présentement, à 18h09, il fait un beau 9 degrés à l'extérieur de nos studios. Et on poursuit maintenant avec le groupe Garoulou, souvenir de 1978.

Et voilà pour deux pièces qui ont marqué le début des années 80. À l'instant, on écoutait Billy Idol avec Flesh for Fantasy, souvenir de 1984. Et auparavant, c'était Sunday, Bloody Sunday du groupe U2, souvenir donc de 1983. Et à 18h30, on poursuit maintenant côté québécois. Et on débute le tout avec Plume la Traverse.

Et voilà donc pour Crying Over You du groupe Platinum Blonde. Et on poursuit maintenant à 18h45 avec nos pièces un peu plus balades. Et on débute tout cette semaine avec Michel Rivard.

0: Et voilà, pour conclure ce bloc balade à l'instant, écoutez, chez Ned O'Connor, c'est la pièce Nothing Compared to You. Et à 19h12, on poursuit avec les détails de la météo.
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0: Donc, à la météo pour ce soir et cette nuit sera généralement nuageuse. 60% de probabilité d'averse avec un minimum de plus 4 degrés. Pour demain, jeudi, c'est ensoleillé. Passage nuageux avec un maximum de 10 degrés. Vendredi, c'est de la pluie, maximum de plus 4. Et pour la fin de semaine, samedi, pour l'instant, c'est de la pluie intermittente avec un maximum de plus 5. Et dimanche, c'est ensoleillé avec un maximum de 7 degrés. Les normales de saison, 10 degrés le jour et 1 degré pour la nuit. Et présentement, à 19h12, il fait 9 degrés. Ici, à la hauteur de la station à Carleton. Et on poursuit maintenant côté francophone et on débute avec Gaston Manville.

Et voilà pour un doublé canadien. À l'instant, on écoutait Glass Tiger avec Don't Forget Me When I'm Gone. Et auparavant, c'était le groupe Honeymoon Suite avec la pièce. Attendez, je me retrouve. Voilà, Burning in Love. Et à 19h31, on poursuit maintenant côté francophone. Et on débute le tout avec Jim Corcoran.

Et voilà pour 17h55 avec la pièce UIC à 19h38. Donc, on poursuit avec nos pièces un peu plus rock. Et cette semaine, on débute avec le groupe AC/DC. Et je reviens bien sûr avec le mot de la fin.

Eh bien oui, nous y voici à 19h56. C'est ici que se termine cette autre émission, Les Belles Années. Vous étiez en compagnie de Renaud Lebreux, et ça depuis 18h. Et de demain, bien sûr, c'est Rock qui va prendre relève avec son émission Harvey au réveil. Et cette semaine, je laisse avec avec Judas Priest, sa pièce Breaking the Law. Et je vous donne cette fois-ci rendez-vous comme à chaque année, non pas mercredi prochain, mais plutôt lundi prochain, puisque bien sûr, c'est l'émission Il n'y a plus personne au village à partir de 18h, donc lundi. On sera en onde pour toute la semaine, donc belle semaine de chasse qui s'annonce. Donc, dès lundi 18h, on se reparle à l'émission Il n'y a plus personne au village. Et d'ici là, bien sûr, restez branchés sur la radio numéro 1, sur FM. Bonne soirée, bonne semaine et à lundi.